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0: 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Il est 3h.
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4: Il est 4 heures.
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0: 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Les 7 heures.

0: c'est maintenant.
1: Et bonjour pour ce jeudi 8 octobre. Bienvenue sur Vive FM. Merci de nous avoir choisis encore une fois pour vous réveiller. Et ça, avec et une oui. équipe en forme.
2: Hein, et de bonne humeur.
1: Bonne humeur. Et ben ça se voit qu'on est jeudi, on recommence. Ok. Est-ce
2: que vous êtes prêts?
3: Oui.
1: En forme.
2: Et de bonne humeur.
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1: Et oui, comme vous avez pu l'entendre, nous on est en pleine forme, et oui, de bon matin comme ça, et j'espère que pour vous c'est pareil. Petit tour de table pour ce jeudi, on a Amy qui est là.
5: Bonjour.
1: Amy avec sa chronique sexo.
5: Bonjour.
1: Après on a Yann.
6: Eh bien le bonjour.
1: On a aussi Tiffany qui
5: bonjour.
1: Nous fera l'éphéméride. On a Jason.
7: Bonjour.
1: On a Laetitia.
8: Bonjour.
1: Et on a Nico.
9: Salut à toutes et à tous.
1: Nico qui nous fera aujourd'hui sa Nichronique.
9: Tout à fait.
1: Donc restez avec nous parce que ça va être très spécial.
9: Exactement. Comme lui.
1: Donc pour commencer,
9: ce sera vraiment spécial pour le coup. Mais parce qu'il y aura deux propositions et la troisième, je vais vous raconter quelque chose.
1: Ok. Oh. Ok. Voilà. Donc restez avec nous, c'est juste après. Juste que du coup dans cette première, on aura des infos, de la météo et de la musique. Encore une bonne heure qui s'annonce, une bonne matinée pour vous réveiller. Donc restez avec nous surtout. Et c'est tout de suite sur Vive FM.
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10: Bonjour à toutes et à tous. En Picardie, les proviseurs et professeurs mitigés sur le temps démocratique au lycée. Évidemment, depuis quelques jours, de nombreuses manifestations se sont ouvertes. Des temps d'échange dès ce mercredi avec les lycées en banalisant les cours. L'annonce du Premier ministre Sébastien Lecornu à l'Assemblée nationale mardi a fait bondir des proviseurs et semé la confusion chez les parents et les élèves. Un énorme gâchis à Noyon, la fuite d'eau potable a impressionné les habitants de Beauséjour. Après un signalement dimanche dernier, les services de Suez sont intervenus le lendemain. L'opérateur densifie sa traque des pertes le long du réseau souterrain. Dans l'Aisne, le rayon des maillots de foot dévalisé en pleine nuit dans un magasin Intersport, passé par le toit du commerce, ces malfaiteurs avaient une idée bien précise de ce qu'ils recherchaient. Évidemment, Auchan de Fayette a donc été cambriolé dans la nuit du 4 au lundi 5 octobre. Au Nouvion tirage, que devient le chantier du bâtiment Lavis avec la nouvelle municipalité? Lancé sous l'ancienne, le chantier du bâtiment estimé à 2 millions d'euros est aujourd'hui entre les mains de l'équipe d'Éric Bretémieux. La nouvelle majorité doit composer avec un projet déjà largement engagé dans le coût final. Les usages et le poids pour les finances communales restent donc à préciser. Deux vies brisées, 2 ans de prison avec sursis après l'accident mortel de Fontaine Notre-Dame. Celui-ci s'était déroulé le 25 mai 2024. Un conducteur qui n'avait pas marqué un stop à Fontaine. Son utilitaire avait percuté une voiture dont la passagère est décédée. Plus de 2 ans après, les 2 hommes impliqués dans l'accident se sont retrouvés pour la première fois, mardi dernier, devant le tribunal correctionnel. Une audience chargée d'émotions. Des champs de laine au marché mondial, itinéraire de lin. Une plante où rien ne se perd, récolté dans l'Aisne, le lin, donc textile, arrive à Barenton-Buny. Du taillage à la valorisation des moindres résidus, la plante est traitée par cette usine. Transformée, elle voyage à 80% vers la Chine. Fin de ce flash, nous vous souhaitons une excellente journée.
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10: Bonjour à toutes et à tous. La météo en ce jeudi 8 octobre à Compiègne. Attention aux fortes rafales le matin. Les températures évolueront entre 10 et 15 au cours de cette journée avec des valeurs proches de la normale. Une fiabilité et situation assez correcte. Le ciel sera donc très nuagé, devenant variable le matin. Risque de pluie à 40% tout de même. L'après-midi, 15 degrés. Ciel à moitié nuageux. Aucun risque de pluie sur Compiègne. Chenier, Ternier et Noyon, attention également, forte rafale le matin. Les températures évolueront entre 10 et 15, comme partout ailleurs, ciel très nuageux. Possibilité d'averse à 30%. L'après-midi, 15 degrés ressenti, 14. Éclaircies et passages nuageux, parfois denses. Et pas de pluie sur ce comté. Lens, La Fère et Saint-Quentin, attention, forte rafale attendue en cours de journée. Les températures le matin, 10 degrés. L'après-midi, possibilité d'averse à 35% en fin d'après-midi. De nombreux nuages, mais aussi quelques belles éclaircies pour 14 degrés. Bonne journée à vous.
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3: Bonjour, la France va libérer 10 millions de barils de ses stocks stratégiques qui seront mis à la disposition des distributeurs, a annoncé Sébastien Lecornu dans son allocution d'hier. Cette opération doit permettre, selon lui, de faire baisser les prix à la pompe dans un ordre de grandeur évalué entre 12 et 18 centimes par litre de gazole. Par ailleurs, au cours de sa prise de parole, Sébastien Lecornu a demandé à EDF de mobiliser au maximum ses capacités de production pour que le prix de l'électricité n'augmente pas cet hiver. Trois mineurs soupçonnés d'avoir participé à l'agression d'un policier en marge du mouvement lycéen à Belfort vendredi dernier ont été interpellés et placés en garde à vue. Une information judiciaire est ouverte pour violence aggravée sur un fonctionnaire de police lors de manifestations sur la voie publique. La préfecture d'Occitanie interdit les mobilisations des opposants au projet d'autoroute A69 jusqu'au 12 octobre. Le préfet assure redouter des troubles à l'ordre public. Baptisée la défaite, une mobilisation lancée par plusieurs associations et collectifs appelle à riposter face au désastre écologique et sociale que représente ce projet autoroutier. La cour d'assises de Paris a condamné en appel à 10 ans et 12 ans de détention deux accusés liés aux attentats de Trèbes et Carcassonne dans l'Aude en 2018. Cette peine prononcée est beaucoup plus lourde qu'en première instance. Un réseau de proxénétisme violent et qui comprenait notamment une prostituée mineure a été démantelé à la fin septembre dans le Nord et le Pas-de-Calais, a annoncé hier le parquet de Béthune. La majorité des victimes, des prostituées mais aussi leurs clients ont dénoncé des violences physiques et toutes ont déploré des menaces. C'est la fin de ce flash, une très bonne

Météo pour ce jeudi 8 octobre, temps humide avec des pluies sur le flanc est jusqu'au sud-ouest avec même de la neige en montagne. Retour d'éclaircies dans l'ouest et en Méditerranée où le Mistral et la Tramontagne se lèvent brutalement. Les températures pour ce jeudi matin, 11 degrés sur Lille, Paris, Brest et Cherbourg, 14 degrés pour Lyon, 15 degrés à Toulouse et Strasbourg, 16 degrés pour Nice et Biarritz, 20 degrés pour Ajaccio. Et pour ce jeudi après-midi, 14 degrés sur les Hauts-de-France et la Bourgogne, 15 degrés sur l'Île-de-France, la Normandie, la Bretagne, le centre-Val de Loire, 15 degrés également sur le Grand Est et la vallée du Rhône, 16 degrés sur les Pays de la Loire, 17 degrés sur l'Occitanie et la Nouvelle-Aquitaine, 20 à 22 degrés sur le pourtour méditerranéen et 22 degrés en Corse.

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8: Et en ce jeudi 8 octobre, bonne fête aux Pélagies, les Béliers. Une mauvaise interprétation pourrait vous coûter cher. Taureau, vous aurez l'impression que la vie vous sourit et que votre horizon s'éclaircit. Les Gémeaux, votre partenaire ne pourra pas vous accuser de vous dérober face à vos responsabilités. Les Cancers, la solitude affective vous pèsera plus que jamais. Lion, gardez les pieds sur terre. Vierge, avancez avec prudence et vérifiez chaque détail avant de trancher. Balance, vous allez enfin vous évader du stress quotidien. Et Scorpion, une personne qui s'était éloignée pourrait revenir vers vous dans les meilleures dispositions. Et Sagittaire, en gardant la tête froide et l'esprit lucide, vous saurez faire les bons choix au bon moment. Les Capricornes, la vie à deux retrouvera tout son dynamisme. Et les Verseaux, vous entrez dans une période sentimentale harmonieuse. Enfin les Poissons, méfiez-vous des jugements hâtifs et des conseils intéressés. Bonne journée et à demain.
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10: Et oui, c'est Kevin, de 7h à 9h. Et on commence cette première heure avec l'éphéméride. Et c'est tout de suite avec Tiffany.
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10: Allez, Tiffany, c'est à toi. Qu'est-ce qu'on a comme anniversaire aujourd'hui?
12: On a trois anniversaires. Il y a l'anniversaire de Matt Damon. Il fête ses 56 ans.
13: Ah oui, quel acteur.
12: Il a fait, ouais, Seul sur Mars, La mémoire dans la peau.
10: Ok.
12: On a l'anniversaire de Bruno Mars aussi, il fête ses 41 ans.
10: Ah, et ça, j'ai un petit extrait du coup.
11: Oh, j'adore.
13: Ah oui, Bruno.
11: Bruno Mars, c'est...
13: Bruno, hier, c'était l'anniversaire de son prénom.
14: Ah oui, Bruno.
11: Salut les Bruno.
10: Eh oui, Bruno Mars.
13: C'était hier.
10: Et il marque plusieurs générations quand même, Bruno Mars.
14: Et il se lance dans des nouveaux thèmes très latins. Oui. Salsa, ouais.
11: Ouais,
14: il est très très bon.
13: Bah, par contre, en concert, Hachi apparemment.
11: Non.
13: Ah, si,
11: non,
13: si,
11: non, non, non, gros, non. Ah,
13: bah, moi, de ce que j'ai entendu, les concerts étaient pas.
11: Eh ben, t'as mal entendu, gros. Ah non, parce que le mec sur scène, c'est absolument incroyable. C'est la relève de Michael Jackson, gros.
13: Il y a pas d'interaction, il y a rien en fait. Il y a pas de.
14: Ah oui, mais niveau danse, le public danse bien.
10: Après, les goûts et couleurs, c'est chacun ses choix. Ensuite, qu'est-ce qu'on a d'autre, Tiffany?
12: En fait, l'anniversaire de Bella Thorne, 29 ans. C'est une actrice, elle a fait Amityville, elle a fait 50 nuances degrés. C'est une ancienne soumise.
10: Oh. Mm-hmm. Une ancienne soumise, comment?
14: Ah, jamais regardé le film.
13: Non, de la France insoumise. Enfin,
10: si, je crois. J'ai dû le voir, mais c'est pas
11: elle est fils.
14: Vaut mieux le livre.
10: C'est des trucs de filles, ça.
11: C'est des filles.
12: Voilà. Et aussi, on a la journée internationale du poulpe.
13: pour l'expression, je suis pas un poulpe, ouais. Pas tout faire.
11: Ça me fait penser au poulpe qui, pendant certaines coupes du monde, qui désignait potentiellement les vainqueurs. Je sais pas si vous avez suivi ça.
12: Oui.
10: Et il y a la blague tentacule et encul.
11: Waouh, qu'est-ce que c'est? Qu'est-ce que c'est?
10: Eh ben, merci Tiffany.
12: On fête la Saint Thaïs aujourd'hui aussi.
10: Ah oui, c'est vrai.
13: Ah oui.
10: Les Thaïs et les Pélagi.
12: Oh, je te laisse le dire, celui-là.
10: C'est ça?
11: Pélagi, c'est un prénom.
12: Pélagi.
10: Bah écoute, il y a des prénoms compliqués. Hein. Donc les Pélagi et les Thaïs.
11: Pélagi, on dirait le nom d'un plat. Je vais prendre un Pélagi.
13: Non, c'est pas Pélagi plutôt? Parce que Pélagi, ça serait Pélagi.
10: Ouais, je sais pas comment ça se dit.
13: Non, c'est Pélagi.
10: Eh ben on leur souhaite une bonne fête et on passe à Laetitia avec le pire.
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10: Allez, c'est à toi Laetitia.
14: Alors, parce qu'il y a toujours pire et c'est justement ça qui nous fait rire, bienvenue dans le pire 2. Donc aujourd'hui, on est jeudi. La thématique, c'était les pires des soirées. Donc on s'attaque à une soirée où normalement, tu devrais être au top parce que en fait, tu es avec tes amis. Les gens, ils te connaissent, les gens, ils t'aiment, les gens sont censés te protéger. C'est précisément pour ça qu'il faut s'en méfier. Voici le pire des soirées entre amis. Alors moi, j'en ai une. J'en avais plusieurs, mais j'ai gardé celle-ci. Elle date un peu. Donc, j'ai connu une soirée entre amis que j'avais organisée. Donc, c'était une soirée resto où il y avait un thème dans le resto. C'était les Chippendales. Il y avait une soirée Chippendales. Donc, j'organise une petite tablée où on était une vingtaine. Et en fait, elles se connaissaient pas toutes. Donc, j'étais un petit peu stressée. J'avais tapé ma journée de taf. Donc, je suis allée direct. Et j'ai commencé un peu à boire. Un verre, deux verres, trois verres, j'en ai oublié de manger. Et tout le monde mangeait sauf moi. Et j'étais ambiancée de dingue.
10: Tu as oublié modération?
14: Oui, j'avais même oublié que je bossais le lendemain, que je conduisais.
11: Avec
14: mais
11: modération.
14: Elles m'ont pas du tout empêché, quoi. Mais en fait, on pouvait même pas m'en empêcher, je m'en foutais.
10: À ne surtout pas reproduire à la maison, bien sûr.
13: Il a pas le permis modération aussi, il est con.
14: Ouais. Et donc, j'étais vraiment un peu faite et très gaie. Et à un moment donné, le show arrive des Chippendales. Et elles m'ont fait la surprise de monter sur scène. Et moi, en fait, je suis du genre à jamais décevoir mes amis, en fait. Donc, je suis montée sur scène. Et quand t'as un peu 3 grammes, moi, je me suis sentie libérée. Donc, j'ai joué le show à fond. Mais à fond, à fond, à fond. Et hop, hop, hop, j'ai touché tout.
10: Elle a cru que c'était son anniversaire.
14: Exactement. Mon enterrement d'une jeune fille avant l'heure, quoi. Sauf que j'avais bien dit une règle. Pas de sujet, pas de téléphone, etc. C'était avant qu'on rentre, j'avais dit on sait jamais, d'accord? Donc c'est tout. Après cette soirée qui était censée finir à 23h, je suis sortie, j'ai fait un after. Enfin bref, je suis rentrée à 5h30 du matin. J'étais bleue et j'ai conduit. Je reprécise, celui qui boit...
10: Ne conduit pas.
14: Pour
10: ça, il y a ça.
14: Voilà, c'est ça. Et donc, je suis rentrée chez moi. Et j'avouerai que j'ai mis beaucoup de temps à rentrer chez moi parce que pour moi, il neigeait, il y avait du brouillard. Donc, sauf qu'on m'a dit que le lendemain, en plein mois de juin, c'était pas possible.
11: Le bourbier.
14: Donc vous voyez un peu dans quel état.
10: On s'est réveillé, on est au mois de décembre en fait.
14: Je suis rentrée.
13: C'est pas la bonne neige,
11: juste
13: hein.
11: Pour une soirée chez Kevin.
14: Je suis rentrée et j'ai été au moins m'endormir une demi-heure. Et je me rappellerai texto de ce que j'ai dit. J'ai dit dans mon sommeil, c'est pas pour 5 minutes que ça va faire quelque chose.
13: Ah oui, ouais, c'est vrai. Hein.
14: Sauf que le réveil, ça n'a pas été mon réveil. Ça a été mon compagnon qui était juste au-dessus de moi, l'air de dire « Il faut qu'on parle ». Et là, j'ai fait « Je vais prendre la douche ».
10: Les problèmes.
14: J'étais prendre ma douche, et il m'a attendu, il me dit « Elle est où, la voiture ?» Et là, j'ai fait « Je sais pas ».
13: Sous la neige.
14: Et en fait, je l'avais pas garé dans
10: en
14: ma...
10: En plein mois de juin.
14: Je l'avais garé dans le village, mais je sais pas où. Donc déjà ça. Je suis arrivée au boulot, et donc bon, bien sûr, je suis partie avec... Fallait que j'ai une discussion le soir, déjà, sur tout ce que j'avais fait, où j'étais, etc. J'avais dit que j'entrais à 23h. Et au travail, j'ai reçu aussi un autre SMS. Il faut vraiment qu'on parle ce soir. Et
10: là, mais je décidément, il y a tout le monde qui veut me parler.
14: Je pense que je vais vraiment faire beaucoup d'heures. Et en fait, une de mes amies avait filmé.
13: Oh merde.
14: Avait laissé son téléphone et elle aussi avait fait l'after avec moi. Donc, je vous garde, en fait, l'after, on a suivi les Champignons dans des bars. D'accord. Donc il y avait un double after. Et elle avait toutes les traces sur le téléphone et c'était le meilleur ami de
10: heureusement il y avait des traces que sur le téléphone
14: de mon compagnon. Donc il lui a tout transféré et je vous garantis que j'ai passé une soirée où je me suis embourbée dans tout ce que vous voulez, mais comment justifier qu'un homme à moitié nu soit sur moi et je dis j'ai rien vu, j'ai pas touché.
10: Va te justifier.
14: Bah voilà, à un moment donné l'épreuve était là et j'ai passé ma semaine à être dans le canapé. Voilà, je le connais par cœur.
13: Avec Oshkir.
14: Donc voilà. Donc en gros, est-ce que vous, ça vous est déjà arrivé une soirée un peu foireuse comme ça?
11: Mais là, tu bats des records.
14: Ah mais et encore, je vous jure, j'ai trié mes soirées. Ouais.
10: On peut pas dire qu'elle a été foireuse pour tout le monde. Pour toi, elle a été bonne, mais.
11: Mais ouais, la soirée était bonne. C'est, voilà.
14: C'est ma chute.
10: Ouais, c'est la chute qui est pas terrible. Bah moi des soirées comme ça, j'en ai vécu.
11: C'est un lundi pour toi. Voilà.
10: Tous les lundis, c'est mon problème. Qu'est-ce que j'ai fait ce week-end encore? Non mais si, c'est vrai, ça c'est. Et puis alors maintenant avec les téléphones et les stories et vas-y, je partage dans tous les sens et puis bah après voilà, va justifier aux autres. Mais déjà, tu te réveilles, tu vois les stories de tes potes, tu te vois que t'es dedans et tu dis ouh là là là là, pourquoi ils m'ont pris en vidéo.
11: D'une certaine manière, ça immortalise un peu. Tu quelques bribes de soirée dont tu peux te souvenir.
16: En fait, t'as deux types de là où t'as fait fort. Celle où t'as fait fort, tu vois dans les snaps de tes potes. Et là où t'as fait très fort, c'est quand tu te vois sur TikTok.
14: Oui.
16: T'as un compte que tu connais pas.
13: Là, t'es dans un level.
16: Là, fallait pas monter sur la Tour Eiffel à main nue.
10: Wow. Et que là, tu vois 3000 vues.
16: Ouais, non.
10: Tu dis, bon, ok, j'ai percé, mais je suis dans la merde.
14: Moi, j'ai essayé de me justifier de tout. J'ai dit, mais tu sais, quand t'organises quelque chose, faut que t'organises tout jusqu'au bout. Alors, moi, j'ai suivi le truc, mais je vous jure que c'était terrible.
13: Bah, alors, moi, pire soirée, là, ça va me revenir là. J'étais en boîte de nuit et je fais une soirée lambda sur la ville d'à côté. Et je vais en boîte de nuit, on prend une bouteille entre potes. Enfin, il y a beaucoup plus de gens que je connaissais pas, mais on était entre potes quand même.
10: Et les amis de mes amis sont mes amis.
13: J'ai fait la connerie.
16: Deux heures qu'on se connaît.
13: J'ai fait la connerie de prendre un verre lambda sur la table. Et quelqu'un avait dû mettre quelque chose dedans.
14: Ah zut. Ah,
13: et à ce moment-là.
16: Doliprane.
13: Blackout. Oui, Doliprane, oui, certainement.
16: Ouais.
13: Et blackout. Et on m'a raconté un mec que je ne connaissais pas du tout. J'étais méchant, je voulais frapper tout le monde. Il y avait une fille pour qui j'étais venu. Et. Et la meuf,
10: elle est repartie parce que j'étais venu.
16: Et c'était la pharmacienne.
13: Elle m'a même pas reconnu. Enfin, c'est
14: un autre personnage.
13: C'était ouf.
10: Pensez surtout en soirée, protégez vos verres parce que c'est vrai qu'il y a des petits malins.
14: Moi, ça m'est arrivé une fois.
10: Ouais, saloperie dedans, ça c'est abusé.
13: La seule mémoire que j'en garde, c'est à la fin pour rentrer chez moi. C'est à la sortie de la boîte. Qu'est-ce que j'ai fait à l'intérieur, je sais pas.
10: Je suis rentré main dans la main avec un homme.
16: Et j'avais un peu mal au cul. Je sais pas ce qui s'est passé. Et je veux pas le savoir. Voilà.
10: Allez, petite conclusion de Laetitia.
14: Alors moi, j'avoue, je vais pas vous mentir, c'était une bête de soirée. Je me suis éclatée comme une dingue. Mais le pire, en fait, là-dedans, c'est en fait c'est ma soirée familiale. En fait, elle a duré des semaines avec l'hôtel du cul tourné. Alors, j'aurais peut-être dû prendre celle-là en pire soirée pour mardi à la pire soirée familiale, mais non. Donc, moralité, si tu risques d'avoir des dossiers compromettants, fouille tes amis avant. Et il y a une règle, une base de base, qui est entre amis, reste entre amis. Donc là, je leur en veux à vie. Bon, allez, à demain pour le pire soirée avec les beaux-parents.
10: Ah. Et c'est comme chez nous, ce qui se passe chez Vive FM reste à Vive FM.
16: Après, c'est vrai que ta pote, elle t'a pas couvert, quoi.
10: Ah, ouais.
14: Alors, elle, c'était pas ouf chez elle non plus, donc elle a tout balance pour dire ouais, je me sauve, quoi. Et c'est moi qui ai pris cher, ouais.
16: Ah ouais.
14: Ah ouais.
16: Mauvaise pote.
10: Allez, merci Laetitia pour cette chronique. On va passer à la suite de l'émission. Et ça va être juste après, on va avoir un petit peu de musique dans moins de 10 minutes.
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1: Allez, on va maintenant s'écouter encore un petit peu de musique. Et qu'est-ce qu'on va s'écouter, Yann, s'il te plaît?
2: Eh ben écoute, on va s'écouter Lumix avec Monster.
1: Allez, c'est parti. C'est tout de suite sur Vive FM. Bon réveil à tous.

0: Oui.
1: Et allez, c'était Monster de Lumix. Quelle ambiance dans ce studio sur Vive FM.
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1: Allez, c'est reparti avec Nico. Nico qui va nous faire sa Nichronique.
3: Tout à fait. Salut la compagnie.
4: Salut.
3: Vous allez bien ?
5: Ah bah, hey. Ça se passe.
3: Ben, j'espère bien que vous allez bien. Alors, je rappelle une fois de plus le principe. Je tente de vous faire deviner une actualité, une anecdote insolite à travers quelques mots. Est-ce que c'est OK pour vous ?
4: OK.
3: Ben, j'espère bien.
1: C'est parti, c'est à toi.
3: Première proposition, la Silver Tower, 37 minutes. Donc Silver Tower, la tour d'argent, une tour.
1: Okay.
3: 37 minutes.
1: 37 minutes.
0: Pour la grimper.
3: Une actualité qui est assez récente.
1: Déjà, il a pas pris l'ascenseur.
3: Voilà, exactement. Ouais.
0: 37 minutes pour monter la tour Eiffel à pied.
3: La Silver Tower. La Silver Tower qui est située en Allemagne, à Francfort.
0: Ah, c'est un vrai truc.
3: Oui, bah, évidemment.
5: C'est
3: les vraies infos.
1: Il l'a monté à pied, je sais pas, il a monté quelque chose à pied.
0: Ah, il l'a monté à la main.
4: Il l'a escaladé.
3: Escaladé. Bien joué, Laetitia, heureusement que tu remontes.
4: Non, c'était moi, mais c'est pas
3: grave. Oh, pardon, excuse-moi, Amy. Tu as tout à fait raison, tu es sur la bonne voie. Est-ce que je dois m'expliquer ?
1: Bah, tant qu'à faire.
0: Oui. Sans sécurité, il a monté.
1: C'est pas là pour rien, non ?
3: Eh bah, je le ferai pas. Non, je déconne. Alors, c'est un jeune Français qui fait notre fierté, puisque Titouan le Duc, surnommé le Spider-Man Lorrain.
0: Titouan. Bon,
3: surnom de ouf.
0: Titouan, quoi.
3: A escaladé à main nue et sans protection la Silver Tower à Francfort, en Allemagne.
1: C'est des grands malades.
3: Ouais, de ouf.
0: Ah, mais les Titouans, toujours.
3: Ah, Titouan, ouais, il est pas là pour blaguer, hein. Dimanche 27 septembre 2026, il s'agit d'une tour haute de 166 mètres dont la paroi est extrêmement lisse car elle est composée de plaques de béton, acier et aluminium. Il a pu réaliser cette ascension en 37 minutes. Le gars est beaucoup trop chaud. Il a déclaré que c'était vraiment une escalade exigeante en fissure qui a nécessité une précision et une concentration maximale. Je suis très content d'avoir pu concrétiser ce projet qui me tenait à cœur. Titouan est un habitué de cette pratique urbaine qui est dangereuse, mais surtout illégale. En septembre 2025, le grimpeur français de 25 ans avait été arrêté par la police polonaise lors de l'escalade à main nue et sans sécurité du plus haut gratte-ciel de l'Union européenne à Varsovie. Et Varsovie qui est la capitale de...
1: Pologne.
3: Ah oui. Ah bah oui. La capitale de quoi ? Bande de... Bande d'incultes.
1: Voilà.
3: De la Pologne.
0: Du coup.
3: Pas évident, hein. Titouan est un habitué de cette pratique urbaine qui est dangereuse et surtout illégale. Je viens juste de le dire, c'est pour voir si vous suiviez, mais ils en ont rien à péter, mes collègues, à cette heure-ci.
1: Mais
3: il est beaucoup trop tôt ce matin.
0: Mais si, parce que quand on donne les bonnes réponses, tu dis pas que j'ai la bonne réponse.
3: Mais j'ai entendu personne, les auditeurs non plus, ils me le confirment dans l'oreillette. Titouan n'est pas à son premier coup d'essai, puisqu'il a déjà escaladé plus d'une quinzaine de gratte-ciel à travers l'Europe. Rien que ça.
5: Mauvaise réponse.
3: Donc, il a escaladé la tour Montparnasse,
5: ah oui,
3: à Paris, 210 mètres de haut. La tour Gloriès à Barcelone, 142 mètres de haut.
0: La tour Gloriole.
3: Ouais.
5: c'est une tour qui a eu des trous.
3: Non, il a escaladé, il n'est pas descendu en... Enfin bref. Oh là, en rappel dans le trou de Glory. Bref.
1: Eh oui, Nico,
3: Ou encore la Deka Tower à Francfort, toujours 200 mètres de haut. Il ambitionne prochainement d'escalader la plus haute tour du monde. C'est quoi la plus haute tour du monde ? Allez, un petit indice, c'est Dubaï. À Dubaï.
0: C'est la Burj Khalifa.
3: Bien joué, mon cher Jason, qui culmine à 828 mètres. Tu te calmes, Yann.
5: C'est pour les bonnes réponses, mais ça fait une erreur en fait. Donc

0: C'est chiant.
1: Bon, ouais. Eh ben, je vais conclure avec cette petite sonnerie. Refais-la un petit coup, là. Voilà, c'était la première proposition, pardon. Et maintenant, nous allons passer à la prochaine proposition, mes amis. Partons de l'autre côté de l'Atlantique, aux United States of America.
2: Oh yeah.
1: Plus précisément, au Texas, le pays des cowboys, du rodéo.
2: Let's go, Maine.
1: Big up au Rodeo Night. Et ainsi qu'à l'aérospatial. Et bref, je m'égare. Ah oui. Seconde proposition. Êtes-vous attentif?
3: Oui.
4: On est là.
1: Non. Un supermarché.
2: Oui.
1: Une envie pressante.
2: Il a chié dans le supermarché.
1: Qu'est-ce que c'est? Qu'est-ce cette anecdote?
4: La super caca.
1: Donc on est au Texas. Hein. Un supermarché, donc c'est ouvert 24h/24, mais là pour le coup le supermarché est fermé. Donc et une envie pressante.
3: Qu'est-ce qui s'est passé devant.
4: Je sais. Il a été faire ses besoins. Le magasin a fermé, non? Il est resté enfermé dans le magasin.
1: Non. Ah. T'es pas loin de la vérité en vrai, mais c'est pas tout à fait ça.
4: Je sais pas. Je donne ma langue au chat.
5: J'aime bien l'idée qu'il y a chier dans le rayon. Quoi.
1: C'est franchement une dinguerie qu'on peut retrouver seulement aux États-Unis en vrai. Parce que c'est un automobiliste de 60 ans qui a été arrêté après avoir volontairement percuté l'entrée d'un supermarché fermé vers 4h30 du matin, dimanche 27 septembre dernier. Lors de l'enquête, le sexagénaire a expliqué aux policiers qu'il avait besoin d'utiliser les toilettes et qu'il s'était énervé en découvrant les portes verrouillées. Normal, j'ai envie de dire.
4: Eh ben, dis donc,
2: c'est ce que j'aurais à dire.
1: Ce fou furieux est ainsi poursuivi pour dégradation volontaire de biens publics. Ah bon ?
2: Sans déconner.
1: Sur Facebook, la police de Rosenberg a réagi avec humour à cet incident insolite. Quand ils tuent pas des gens, ils sont rigolos. Les policiers des États-Unis, tout ça. Les autorités ont rappelé qu'en cas de besoin pressant, mieux vaut chercher un commerce effectivement ouvert plutôt que de tenter de forcer l'accès à un établissement fermé. Voilà. Des questions.
5: Merci Captain Obvious, mais.
3: Non, mais le mec a juste. Ça dans.
1: Enfin, le mec a envie de pisser, je vais foncer dans le magasin.
5: Mais encore, tu vois, moi, j'imagine un peu la même situation. Je suis bourré, je rentre dans le magasin, c'est fermé à 4h du matin, je chie devant la porte, tu vois.
1: Non, mais tu vas dehors. Moi, je m'en fous.
3: Moi, ça m'est déjà arrivé.
1: Faire pipi ou caca dans la nature.
3: Faire pipi, hein, c'est bien tout honneur.
4: Ce sera dans le prochain, le pire de Laetitia.
3: Non, mais si c'est vrai. Je me suis arrêtée et il faisait noir. Et je faisais pipi et d'un seul coup il y a eu des lumières et en fait j'étais devant un magasin qui était filmé et les gens étaient dedans, ils étaient en inventaire.
1: Du coup ils ont vu ta culotte.
3: C'est genre,
1: Ah t'as vu
3: la rue, c'est ça, la culotte. Ils ont vu la pleine lune.
4: Vous avez pas vu la dernière pub Intermarché? C'est Laetitia qui l'a fait.
3: Je vous jure, la honte de ma vie.
1: L'arrêt de Letty. Pardon.
2: Apparemment, il liquide tout en ce moment.
1: Oh purée. J'ai encore une troisième proposition, hein, si vous voulez. Mais on n'est pas obligé de la faire, hein, si vous voulez aussi.
2: Non, bien, là.
1: Non, en vrai, pour le coup, c'est pas vraiment une troisième proposition, puisque cette fois-ci, je vais simplement vous raconter, dans les grandes lignes, une actualité récente et insolite qui m'a bien plu. Parce que, ouais, je fais ce que je veux. Et au pire, j'aurai des comptes à rendre au patron.
2: Ok, Squeezie.
1: Ok. Vous voyez El Niño? Je ne parle pas du rappeur français, mais bien du phénomène climatique naturel qui réchauffe les eaux et qui provoque des bouleversements écologiques tels que le blanchissement des coraux, de grandes sécheresses, des incendies de forêt, des inondations et destruction des habitats. Mm-hmm. Mais c'est triste. Mais El Niño, c'est aussi le beau geste, si vous permettez l'expression. Car en effet, ce phénomène a causé récemment des pluies exceptionnelles en Amérique du Sud, dans le désert d'Atacama, au Chili. Sous le sol de ce désert, l'un des plus arides du globe, se cachent les graines et les bulbes d'environ 200 espèces qui attendent les précipitations pour germer. Et parmi ces espèces, des suspiros brancos, des patas de guanacos. Je les ai mis en italique pour faire l'accent et tout. Du coup, des patas de guanaco qui teintent de violet de vastes étendues désertiques. Les pluies de cet hiver austral ont dépassé 180 mm en certains points de la région. Des niveaux très élevés qui n'avaient jamais été enregistrés auparavant. L'eau a pénétré plus profondément dans le sable et a activé davantage la vie.
3: Génial.
1: Ouais, de ouf. Le phénomène El Niño, cette année, bien qu'il suscite une grande préoccupation en raison des impacts qu'il provoque dans de nombreux endroits, il génère aussi de la vie ou active la vie. Mmh. Et c'est ce que nous dit César Pizarro, chef de la section de conservation de la biodiversité au Chili, en gros. Mmh. C'est ainsi qu'un désert ordinaire, aride, se fait habiller de fleurs et de vie pour un temps par notre mère à tous. La nature. Encore un exemple qu'il y a de bon... Non. Encore un exemple qu'il y a du bon même dans le mauvais. El Niño détruit, mais peut aussi donner la vie.
3: Bien sûr.
1: C'est tout pour moi.
4: Eh ben, bravo.
2: Et à merci. Vous les studios.
4: Et merci Nico. Et
1: c'était un peu costaud, mais voilà, ça fait plaisir. Des déserts qui se transforment en jardins botaniques. Okay. Je trouvais ça grave stylé, surtout par les temps qui courent.
4: Eh oui.
0: Eh oui.
4: Eh ben merci Nico pour cette chronique. Et si vous avez aimé, eh ben ça continue parce que on a encore une heure à passer ensemble sur Vive FM. Donc restez avec nous pour la deuxième heure, pardon. Et il va être 8h dans quelques minutes. À tout de suite.
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1: Bonjour, football, l'équipe de France garde sa place sur le podium mondial après les 4 premières journées de la phase de groupe de la Ligue des Nations disputées lors de la fenêtre internationale de septembre-octobre. Les Bleus occupent toujours le 3e rang du classement FIFA. La France demeure derrière l'Espagne et l'Argentine tout en conservant son avance sur l'Angleterre, 4e. Handball, nouvelle victoire du Paris Saint-Germain. Hier à Coubertin, le club de la capitale a empoché un deuxième succès consécutif en Ligue des Champions contre 46-35. Le PSG est toujours invaincu cette saison, que ce soit à l'échelle européenne ou à l'échelle nationale. L'AS Monaco Basket Club, champion de France, mais criblé de dettes, a été déclaré en cessation de paiement hier et a jeté l'éponge après d'innombrables recours. Aujourd'hui est un jour triste, a écrit dans un communiqué le club vice-champion d'Europe 2025 qui a remporté les 4 trophées en jeu en France la saison dernière. Judo mondiaux de Bakou, Clarisse Agbe Nenou, de retour de maternité 7 mois après avoir donné naissance à son fils, a perdu son combat hier en quart de finale en moins de 63 kilos contre la hongroise Anna Kriza. Dans la foulée, elle a affronté en repêchage la mongole Nkrilen Kakvatoglu, contre laquelle elle s'est également inclinée. La française n'aura donc pas la possibilité de décrocher une médaille de bronze. Primoz Roglic sacré hier sur le contre-la-montre au championnat d'Europe en Slovénie. Sur cette aire, le coureur de 36 ans a devancé les Français Bruno Armirail et Maxime Decomble. C'est la fin de ce flash. Une très bonne journée à toutes et à tous.
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0: fait l'heure.
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2: 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Il est
1: 8h. Ce matin, sur Vive FM, 7h-9h. On y retourne, la bande à Kevin, le matin.
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5: Allez, c'est reparti. Il est 8h sur Vive FM. Merci d'être avec nous encore. On entame la deuxième heure d'émission et c'est avec grand plaisir qu'on va vous distraire encore toute cette heure et on va avoir du coup pour la suite, on aura Amy qui va nous faire sa chronique sexo, on aura des petits jeux. Mais là, maintenant, c'est le moment de continuer à vous réveiller en forme
6: et de bonne humeur.
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5: Allez, c'est parti pour le saviez-vous. Le saviez-vous est le chiffre du jour. Et aujourd'hui, pour ce jeudi, on a saviez-vous que l'eau chaude et l'eau froide n'ont pas le même son? Eh oui, l'eau chaude et l'eau froide ne font pas le même bruit.
7: Quand elle coule. Enfin,
5: quand elle coule ou quand elles font les bulles, etc. Parce que du coup, la formation et l'éclatement des bulles, donc forcément, quand tu fais couler de l'eau ou même autre, il y a toujours une formation de bulles et elles ne font pas le même bruit.
7: Bah, t'as moins de pression quand tu mets l'eau chaude que quand tu mets l'eau froide.
5: Oui, ça, c'est vrai que c'est sur le robinet, c'est qu'il y a, il y a une différence entre les deux, c'est vrai.
7: Le son change.
5: Et donc voilà, vous pourrez essayer ça chez vous ce soir en rentrant. Hein, et attention aux hommes, votre femme pourrait croire que vous allez faire la vaisselle. Et oui, malheureusement.
7: Allez, belle blague.
8: Sexy.
7: Et alors
8: tu sors, oh. M'énerves.
7: Allez, sors.
5: Non,
7: bien.
5: J'ai dit, votre femme pourrait croire que vous voulez faire la vaisselle.
8: Et bah oui, changer, bah, pourquoi tu le ferais pas?
7: Parce qu'il a payé.
9: Et pourquoi je le ferais?
5: Allez, stop, on enchaîne. Chiffre du jour. 3,9.
7: 3,9.
5: Pourquoi 3,9? Parce que 3,9 kilos en sont consommés chaque année en moyenne. Qu'est-ce que c'est?
8: Des pâtes.
10: Non,
7: plus. Des insectes.
8: Ah, c'est plus, tu crois?
9: Non, les insectes, pâtes, c'est moins.
11: Le fromage.
8: Les pâtes, c'est la vie.
5: Non, les insectes,
7: le fromage,
5: c'est beaucoup moins.
7: Ah ouais, plus.
5: C'est beaucoup moins. Non, tout simplement, c'est des chips.
8: Ah, non.
5: Les chips,
8: ouais.
5: Grand consommateur de chips.
7: Beaucoup plus.
5: Donc pour les chips, bah, ça dépend les personnes. Moi perso,
11: ma mère, elle est addicte des chips de ouf. Incroyable, quelle passion.
7: Elle aime bien faire cracher beaucoup de soirée.
5: Et du coup, on a les chips aux lentilles qui sont les moins grasses. Mais par contre, on a des révolutionnaires de la chips maintenant. On a plusieurs
7: chips
5: marques
7: lentilles
5: qui vont, mais qui proposent de plus en plus de goûts. On va avoir les chips au pastis, par exemple.
8: Ah ouais,
9: j'ai goûté, c'est incroyable.
11: Oh, ça, c'est pour ma sœur, ça.
5: On a les chips côte de bœuf, on a échalote, on a steak sauce poivre et raclette savoyarde.
7: J'ai vu aussi couscous tagine.
11: Parmi tant d'autres, parce que t'as les piments d'Espelette.
5: Ils ne savent plus quoi inventer.
11: Non, mais franchement, c'est les chips Brett. Incroyable.
7: Mais ils font tout et n'importe quoi.
11: Bientôt ils vont en faire au PVC.
7: Mais c'est un délire. Au PVC.
11: Non, ils vont en faire au plastique,
7: en aluminium.
5: Ouais. Eh oui. Mais c'est pour nos auditeurs, c'est pas le moment de manger des chips encore. C'est encore le petit déjeuner, je pense. Hein,
11: tout à fait. Oh, bah les chips au petit déj.
7: Raclette, moi je dis.
5: C'est pas terrible. Hein. Ouais, surtout raclette savoyarde.
11: Raclette à 8h du matin, j'ai déjà fait. C'est incroyable.
7: Sur la tête d'un pouilleux, moi.
11: T'es chiant.
5: Allez, c'est pas les chips, mais le petit-déj. Ça continue sur Vive FM. C'est parti pour des infos et de la météo et de la musique. Et on se retrouve juste après pour la chronique d'Amy. Alors restez avec nous sur Vive FM, c'est juste après.
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12: Bonjour à toutes et à tous. En Picardie, les proviseurs et professeurs mitigés sur le temps démocratique au lycée. Évidemment, depuis quelques jours, de nombreuses manifestations se sont ouvertes. Des temps d'échange dès ce mercredi avec les lycées en banalisant les cours. L'annonce du Premier ministre Sébastien Lecornu à l'Assemblée nationale mardi a fait bondir des proviseurs et semé la confusion chez les parents et les élèves. Un énorme gâchis à Noyon. La fuite d'eau potable a impressionné les habitants de Pau-Séjour. Après un signalement dimanche dernier, les services de Suez sont intervenus le lendemain. L'opérateur densifie sa traque des pertes le long du réseau souterrain. Dans l'Aisne, le rayon des maillots de foot dévalisé en pleine nuit dans un magasin Intersport passé par le toit du commerce. Ces malfaiteurs avaient une idée bien précise de ce qu'ils recherchaient. Évidemment, Auchan de Fayette a donc été cambriolé dans la nuit du 4 au lundi 5 octobre. Au Nouvion Thiérache, que devient le chantier du bâtiment Lavis avec la nouvelle municipalité? Lancé sous l'ancienne, le chantier du bâtiment estimé à 2 millions d'euros est aujourd'hui entre les mains de l'équipe d'Éric Bretémieux. La nouvelle majorité doit composer avec un projet déjà largement engagé dans le coût final. Les usages et le poids pour les finances communales restent donc à préciser. Deux vies brisées, 2 ans de prison avec sursis après l'accident mortel de Fontaine Notre-Dame. Celui-ci s'était déroulé le 25 mai 2024. Un conducteur qui n'avait pas marqué un stop à Fontaine. Son utilitaire avait percuté une voiture dont la passagère est décédée. Plus de 2 ans après, les 2 hommes impliqués dans l'accident se sont retrouvés pour la première fois mardi dernier devant le tribunal correctionnel. Une audience chargée d'émotions. Des champs de laine au marché mondiaux, itinéraire de lin. Une plante où rien ne se perd, récolté dans l'Aisne, le lin donc textile arrive à Barenton-Buny. Du taillage à la valorisation des moindres résidus, la plante est traitée par cette usine. Transformée, elle voyage à 80% vers la Chine. Fin de ce flash, nous vous souhaitons une excellente journée. Bonjour à toutes et à tous. La météo en ce jeudi 8 octobre à Compiègne, attention aux fortes rafales le matin. Les températures évolueront entre 10 et 15 au cours de cette journée avec des valeurs proches de la normale. Une fiabilité et situation assez correcte. Le ciel sera donc très nuageux, devenant variable le matin. Risque de pluie à 40% tout de même. L'après-midi, 15 degrés. Ciel à moitié nuageux, aucun risque de pluie sur Compiègne. Chenier, Ternier et Noyon, attention également, forte rafale le matin. Les températures évolueront entre 10 et 15, comme partout ailleurs, ciel très nuageux. Possibilité d'averse à 30%. L'après-midi, 15 degrés ressenti, 14. Éclaircies et passages nuageux, parfois denses. Et pas de pluie sur ce comté. Là, en Lafère et Saint-Quentin, attention, forte rafale attendue en cours de journée. Les températures le matin, 10 degrés. L'après-midi, possibilité d'averse à 35%. Fin d'après-midi, de nombreux nuages, mais aussi quelques que belles éclaircies pour 14 degrés. Bonne journée à vous.
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0: Bonjour, la France va libérer 10 millions de barils de ses stocks stratégiques qui seront mis à la disposition des distributeurs, a annoncé Sébastien Lecornu dans son allocution d'hier. Cette opération doit permettre, selon lui, de faire baisser les prix à la pompe dans un ordre de grandeur évalué entre 12 et 18 centimes par litre de gazole. Par ailleurs, au cours de sa prise de parole, Sébastien Lecornu a demandé à EDF de mobiliser au maximum ses capacités de production pour que le prix de l'électricité n'augmente pas cet hiver. 3 mineurs soupçonnés d'avoir participé à l'agression d'un policier en marge du mouvement lycéen à Belfort vendredi dernier ont été interpellés et placés en garde à vue. Une information judiciaire est ouverte pour violence aggravée sur un fonctionnaire de police lors de manifestations sur la voie publique. La préfecture d'Occitanie interdit les mobilisations des opposants au projet d'autoroute A69 jusqu'au 12 octobre. Le préfet assure redouter des troubles à l'ordre public. Baptisée la défaite, une mobilisation lancée par plusieurs associations et collectifs appelle à riposter face au désastre écologique et sociale que représente ce projet autoroutier. La cour d'assises de Paris a condamné en appel à 10 ans et 12 ans de détention 2 accusés liés aux attentats de Trèbes et Carcassonne dans l'Aude en 2018. Cette peine prononcée est beaucoup plus lourde qu'en première instance. Un réseau de proxénétisme violent et qui comprenait notamment une prostituée mineure a été démantelé à la fin septembre dans le Nord et le Pas-de-Calais, a annoncé hier le parquet de Béthune. La majorité des victimes, des prostituées mais aussi leurs clients ont dénoncé des violences physiques et tout ont déploré et des menaces. C'est la fin de ce flash. Une très bonne journée à notre écoute.
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3: La météo pour ce jeudi 8 octobre, temps humide avec des pluies sur le flanc est jusqu'au sud-ouest avec même de la neige en montagne. Retour d'éclaircies dans l'ouest et en Méditerranée où le Mistral et la Tramontagne se lèvent brutalement. Les températures pour ce jeudi matin, 11 degrés sur Lille, Paris, Brest et Cherbourg, 14 degrés pour Lyon, 15 degrés à Toulouse et Strasbourg, 16 degrés pour Nice et Biarritz, 20 degrés pour Ajaccio. Et pour ce jeudi après-midi, 14 degrés sur les Hauts-de-France et la Bourgogne, 15 degrés sur l'Île-de-France, la Normandie, la Bretagne, le centre-Val de Loire, 15 degrés également sur le Grand Est et la vallée du Rhône, 16 degrés sur les Pays de la Loire, 17 degrés sur l'Occitanie et la Nouvelle-Aquitaine, 20 à 22 degrés sur le pourtour méditerranéen et 22 degrés en Corse.
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0: Allez, c'est parti avec un grand moment de cette émission, c'est la chronique à Amy, la chronique un peu sexo-thérapie avec un peu de tout, plusieurs sujets, oui. Quel sujet on va aborder aujourd'hui ?
1: Les rencontres en ligne, quand passer du virtuel au réel ?
0: Oula, intéressant. Ouais, et surtout que voilà, les rencontres en ligne se font de plus en plus, hein, on perd cet humanisme, ces rencontres réelles. Donc, ce qui est un peu dommage, mais malheureusement, c'est l'air du temps.
2: C'est un sujet que je maîtrise un petit peu, j'avoue.
3: C'est tellement plus simple maintenant de demander en ami quelqu'un sur Facebook, sur Instagram, ou alors d'être sur les sites de rencontres. Ouais,
2: tu demandes en ami si tu as déjà discuté, échangé un petit peu en amont.
0: Non, ça dépend. T'as le mot de Charo qui fait plus.
2: Et tu sais que j'avais un pote sur Dijon qui me disait l'audace paye toujours.
0: Eh oui. Allez, Amy va nous introduire.
3: Ah oui, Amy. Comme toujours.
0: Laissez-moi finir ma phrase. Elle va nous introduire son sujet et ensuite on débat et on aura l'explication après une courte pause juste après.
1: Ouais, alors vous rencontrez quelqu'un virtuellement, du coup les messages s'enchaînent facilement, tout se passe bien. Vous riez, vous racontez vos journées, chacun votre tour, vous attendez la réponse le soir. Et puis au bout de quelques jours, on a l'impression qu'on connaît déjà très très bien la personne. Mais tant qu'on l'a pas rencontrée, on sait surtout ce qu'elle a choisi de nous raconter en fait, de nous raconter. Le reste, on le complète souvent nous-mêmes. Alors vous, avant un premier rendez-vous, qu'est-ce qui vous rassure le plus ? Déjà beaucoup de messages, un appel ou une rencontre plutôt assez rapide ?
3: Moi je me fais pas vraiment d'idée. Hein. Ouais, j'attends de voir déjà le premier contact.
0: Ça, je pense que c'est plus souvent une question des filles quand même qui se méfient des rencontres sur Internet.
2: Non, pas forcément.
0: Ouais, un mec il s'en fout, il peut y aller. Après, non, on sait jamais, il peut y avoir des guet-apens aussi. Hein.
3: Ouais, c'est quand même plus rare.
0: Oui.
2: Il y a toujours des exceptions pour confirmer la règle. Mais
0: c'est quand même beaucoup plus dangereux pour une fille d'aller à un premier rendez-vous après une rencontre sur Internet où on sait jamais à qui on parle réellement.
2: Hein. Moi, ce que je fais pour les. Si jamais je devais rencontrer quelqu'un et tout. Je lui dis, en fait, je lui donne mon nom et mon prénom.
0: Ouais.
2: Et comme
0: passe,
2: ça, tu vois.
0: Passe-moi au fichier.
2: Non, mais vraiment, pour le coup, flic. Premier degré, tu vois, je lui donne nom et prénom.
0: Photocopie de ma carte d'identité.
2: Comme ça, tu vois, elle a les petites informations. Et puis, je lui dis, préviens un ami, une amie, peu importe et tout. Comme ça, si on se rencontre, déjà, ce sera dans un lieu public. Mm-hmm. Et au moins, enfin. Pour elle, ce sera un petit peu plus safe, tu vois. On va pas se rencontrer dans un lieu privé, genre on sait pas ce qui peut se passer, tu vois.
3: Bah après, en général, les femmes, quand ils font un date, en tout cas de ce que j'ai connu, hein, ils préviennent déjà une amie, ils attendent pas que toi tu le dises.
2: Oui, ils attendent même quelqu'un. Ils proposent et elles le font et c'est très bien.
0: Mais ce qu'il faut faire. Ouais.
3: Mais moi, je le fais.
2: Aucun problème avec ça.
3: Si je m'en vais boire un verre chez quelqu'un que je connais pas, je vais envoyer ma géolocalisation à quelqu'un que je connais bien ou un truc du genre, tu vois.
2: Okay. Ça, j'avoue, j'ai pas pensé à le faire, ça.
0: T'as peur de te faire violer aussi.
2: Non, mais on sait jamais, tu vois, une rencontre infortune.
3: T'arrives dans un appartement, il y a 5 mecs sur toi. Oh! Ah bah,
2: c'est vrai.
3: Le temps est compté. Hein.
2: Guet-apens, imagine, tu parles avec une femme et tout, et en fait, c'est un guet-apens.
0: Mais il y en a plein en plus qui s'amusent à faire des blagues un peu sur les sites.
2: Puis les mecs, ça leur fait plaisir, ils vont tabasser un mec qui arrive alors qu'il voulait juste faire une petite rencontre.
0: Ouais, ça arrive aussi, ça, c'est vrai.
1: Mais
0: méfiez-vous, c'est vrai. Le partage de position et prévenir un ami, c'est vrai que c'est.
2: Bah pour le coup, ça peut amener un petit peu une certaine petite sécurité, surtout par les temps qui courent.
0: Ouais, c'est vrai.
4: Moi, j'ai connu les sites de rencontres à deux phases de ma vie. Le début de mon célibat où j'ai fait les sites de rencontres où tu es très emballé.
2: Avant ou après De Gaulle ?
4: Mais n'importe quoi.
3: C'était les journaux.
4: Non, pas du tout. Donc bref.
2: Les petites annonces.
4: Le début, la première fois que tu vas sur les sites de rencontres, déjà c'est hyper chronophage. Parce que je ne connaissais pas ce monde. Pour moi, c'était vraiment hyper inconnu. Donc, je me suis vraiment emballée. Je vais pas dire que j'ai pu tomber amoureuse derrière un écran, mais j'ai eu des gros coups de cœur derrière un écran où je pouvais parler pendant des semaines avec des personnes. Aujourd'hui, c'est une connerie. Je suis retournée il y a peu. Maintenant, j'y vais plus, mais je suis retournée il y a peu sur les sites alors que je m'étais promis plus jamais. Mais je le prends avec beaucoup de recul parce que j'ai eu de l'expérience. Je le prends avec beaucoup de recul. C'est-à-dire, alors, en plus, un profil femme et un profil homme, les sites de rencontres, c'est pas du tout pareil.
2: C'est clair.
4: Nous, c'est énormément de messages. Ah, mais vraiment. Donc déjà, il y a un gros tri.
2: Et après, nous, c'est que dalle. Branlette jusqu'au bout.
4: Je sais pas.
2: Pardon,
4: mais moi, je le prends.
2: Je m'égare.
4: Et en plus, je trouve qu'il y a beaucoup d'agressivité recevant d'une femme. Moi, j'ai été beaucoup insultée parce que je ne répondais pas assez vite. Mais j'ai trop de messages et je suis pas tendance à connaître plein de gens. Bref, je m'enflamme moins. Mais dès que j'ai un feeling, aujourd'hui, j'ai pas envie de perdre de temps. au bout de 24 heures, j'ai voulu rencontrer. Mais attention, plus de resto, parce que ça, je vous expliquerai dans mes pires dates que j'ai pu faire, mais plus de resto, mais lieu public, et je mets toujours ma géoloc à une amie. Lieu public, géoloc, et c'est une petite marche, etc. Et voilà. Et plus un resto si ça se passe bien. Mais non, mais voilà, plus un resto si c'est affinité.
2: plus si t'as la dalle.
4: Mais non.
0: Plus c'est affinité. Oui,
2: non, mais le resto.
4: Resto, je parlais.
2: C'est sacré.
4: Voilà, mange, c'est ça. Mange. Mais voilà, plus d'engagement et rencontre rapide pour pas être déçu. Parce que je trouve que les sites de rencontre abîment plus que ça provoque. Enfin, en tout cas, moi, mon expérience.
0: D'ailleurs, on va inventer Vive FM Rencontre, je pense.
2: Ah ouais.
3: Vive rencontre.
0: Vive rencontre. Ah ouais, ça peut être pas mal. Un beau slogan, vive rencontre.
4: Vive rencontre.
0: Et après, du coup, on a
2: Vive rencontre,
0: l'expérience
2: incroyable.
0: De Laetitia, mais je pense qu'il y en a pas mal ici qui ont déjà goûté au
3: site de rencontre.
0: Au site de rencontre, ouais.
3: Ah, bien sûr.
0: Ah, moi, perso, j'ai jamais été à
3: la. Moi, je trouve que c'est une perte de temps. Avant.
4: Oui, voilà, c'est ça.
0: Ouais, c'est...
3: Moi, j'aime pas du tout. Je préfère aller sortir au bar le soir. Et puis,
4: Bah, le day, c'est un entretien d'embauche.
2: Est-ce que tu vas rencontrer aussi dans un bar et tout? C'est beaucoup plus compliqué. L'exercice, il est beaucoup plus compliqué.
0: Ah, pour quelqu'un qui a.
3: Ouais, aussi.
2: T'as intérêt d'avoir vraiment. Enfin, ce soir-là, il faut que les planètes soient alignées, hein, si je puis dire, pour que tu puisses rencontrer quelqu'un et que, paf, il y a un petit match et tout. C'est chaud, en vrai. Les réseaux de rencontres, ok, c'est tout ce qu'on veut. Il y a des aspects négatifs et tout, mais il y a quand même un truc. Il y a une. Ça permet de.
0: Bah pour les timides, pour ceux qui ont du mal à aller vers la personne.
2: Ça reste quand même un
4: pas
2: outil.
4: Pas forcément pour les timides.
5: Bah ouais, parce que moi je suis timide et je vais pas sur
1: après,
5: les sites.
1: Après, il y a certaines personnes qui n'ont pas le temps de rencontrer aussi des gens.
4: Moi je ne traîne pas dans les bars.
1: Voilà, c'est ça.
0: Moi j'irai dormir chez vous.
4: Non, mais moi je ne. Amy à la raison. Moi je ne sors pas dans les bars. En plus, j'ai un métier où je travaille qu'avec des hommes, donc j'ai été habituée à ne pas accepter la drague. Donc à aujourd'hui, pourtant, je fais plein d'activités et je suis complètement fermée à ça. Donc je me suis lancée là-dedans, mais maintenant, je le prends avec beaucoup de recul. Mais réellement, ce qui manque, c'est ce côté séduction. On est sur un entretien d'embauche et c'est pour ça que je vais pas là-dessus,
2: ça,
4: parce que
2: vrai,
4: c'est
2: par
4: pas
2: contre.
4: Ce que j'aime en fait.
2: C'est souvent les mêmes questions, les mêmes items.
4: Un entretien d'embauche.
2: Ouais, c'est souvent les mêmes choses qui reviennent. Hein. Malheureusement, j'en ai fait l'expérience et tout. Ouais, c'est souvent les. Il y a un aspect entretien d'embauche effectivement.
4: Tu causes des cases.
0: Moi, je pense que, enfin, c'est mon avis, moi propre. Hein. Je pense que les sites de rencontres, il faut s'en servir comme. Comme formateur. Pour moi, tu vois, c'est vrai que, enfin, pour moi, souvent, c'est une question de timidité, si tu vas sur les sites de rencontres, où c'est vrai que ça élargit le truc, mais t'as tellement de mots, de négatifs, hein, faut faire le tri, etc. C'est un exercice. Autant attendre, être plus patient et attendre de rencontrer quelqu'un dans la vie réelle. Mais les sites de rencontres, pour moi, ça peut servir d'exercice où ça peut t'aider à t'entraîner, à avoir un dialogue avec une fille, etc.
3: Ah non.
0: Et après, le reproduire à l'extérieur avec quelqu'un dans la vie réelle.
3: Oui,
0: pour moi,
3: ça peut t'aider à ça, mais je trouve que c'est plus la facilité au final. T'es dans ton lit, tu fais c'est limite tu fais ton drive en fait.
0: Oui, mais
3: tu fais ton drive de course. Elle j'aime bien, elle j'aime pas,
4: Alors, il faut
0: pour
4: savoir
0: une histoire d'un soir.
4: Alors ça c'est hyper facile.
3: Le plus souvent oui.
0: Mais pour l'amour de ta vie en réalité, tu vaut mieux la rencontrer dans la vie de tous les
1: jours. Après ça dépend, parce que si quelqu'un a un boulot qui est super prenant, qui n'a pas le temps de sortir, il faut quand même qu'il ait quand même des possibilités de rencontrer des gens.
0: Si t'as son patron ou les collègues,
2: mais,
0: et puis,
2: c'est pour ça que ça peut être un outil intéressant.
4: Moi j'ai voulu aller là-dessus parce que je suis fermée, j'ai du mal à ce qu'on m'approche. Par contre, faut savoir que la vision d'une femme et d'un homme, c'est complètement différent. Vous, votre durée de vie derrière notre doigt, droite ou gauche, c'est moins d'une seconde. Hein. Tac, tac, tac. Parce qu'on en a beaucoup.
3: Alors que nous, on analyse.
2: Ça veut rien dire. Moi, je suis pas d'accord avec ça. Ça dépend comment tu perçois le truc, ça dépend les motivations que tu as.
0: Eh ben, heureusement, c'est que sur Vive FM, on a une professionnelle qui va pouvoir répondre à cette question. Et ça, par contre, ça va être juste après. Mais avant ça, on se fait non pas une pub publicité, mais une pub musique. Et qu'est-ce qu'on va s'écouter, Yann ?
3: Une pub musique. Ça n'existe pas, mais ça marche. On fait un petit moment de musique.
0: Et ouais, j'avoue.
3: On va s'écouter Mauvais Joe avec Maladie.
0: Merci, Yann. C'est tout de suite sur Vive FM.
2: Stylé.
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0: Et c'était Mauvais Joe sur Maladie.
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0: Allez, on est de retour et on finit la chronique d'Emmy. On a entamé un sujet qui était, Emmy, s'il te plaît, si tu peux nous le rappeler pour ceux qui nous rejoignent seulement.
3: Quand les rencontres en ligne, quand passer du virtuel au réel.
0: Eh oui, donc on a eu un débat là-dessus. Chaque chroniqueur a donné son avis, du coup, ce qu'il fallait faire, se protéger, les sites de rencontre ou pas. Non, mais pas la protection en elle-même, mais comme mettre sa géolocalisation, prévenir un ami quand on va dans un date.
4: Vas-y, mets ta sonorité, toi. C'est quoi ça?
0: Et
5: Pareil.
0: Quelle équipe dissipée. Et du coup, après débat, c'est à Amy de nous éclaircir la question. Et ouais. Du coup, c'est à toi.
3: Alors, le but, c'était pas vraiment de savoir s'il fallait ou non le pour et le contre des sites de rencontre. Là, c'était vraiment, on est sur le site de rencontre, on discute avec des gens.
5: Et oui,
3: est-ce qu'on les rencontre ou pas? Enfin, à quel moment on les rencontre? Quand on est en ligne, on peut réfléchir avant de répondre, on peut choisir sa meilleure photo de profil, on peut parler quand on est disponible. C'est pas forcément mentir, mais c'est vraiment en fait donner la meilleure version de soi-même. Mmh. Et du côté de la personne qui est en face, en fait, quand on rencontre quelqu'un, on va essayer de combler un petit peu ses blancs. On va répondre en faisant plus attention, on va envoyer beaucoup de messages, on va penser que la personne est très attentionnée si elle nous répond, lui il va parler d'avenir, alors on va se dire forcément qu'il va chercher une relation sérieuse, alors que c'est pas forcément le cas en fait. Mais à ce stade en fait, comme on n'a jamais rencontré la personne, ça reste des suppositions.
0: Eh oui, faites gaffe, les charreaux trompeurs.
3: C'est ça. En fait, le fait de rencontrer la personne, ça va montrer ce que les messages vont pas montrer en fait. La façon d'écouter, la façon de regarder son téléphone, de parler aux autres, de prévenir en cas de retard ou de réagir quand on n'est pas d'accord. Alors, il va pas y avoir de jour idéal avant de se rencontrer. Certaines personnes vont être à l'aise très vite, d'autres vont avoir besoin d'un peu plus de temps. Et en fait, le bon moment, ça va être quand les deux personnes ont envie et que personne ne se sent vraiment obligé. À savoir que si vous restez 6 mois à discuter avant de vous rencontrer, ça va pas être non plus super productif. Mmh, ouais. Il va falloir aussi faire attention à la personne qui va toujours refuser d'appeler, qui va repousser chaque rendez-vous, qui va trouver toujours une nouvelle excuse pour pas se voir. Là, il va falloir prendre un petit peu plus de recul. Ah, ok, elle peut avoir des vraies raisons, mais comme je disais, si c'est pour discuter pendant des mois et des mois sans jamais se rencontrer, il y a un moment, il va falloir quand même.
0: Ouais, c'est sûr qu'à un bout d'un moment, il faut passer le cap quand même.
6: Mais
0: oui, voilà, faut pas que ce soit que du virtuel, mais c'est vrai qu'après, il y a certaines personnes qui ont besoin que ça dure dans le temps.
3: Ouais.
0: C'est ce qui montre aussi un peu la réalité quand même, la sincérité de la personne aussi, je pense.
3: Enfin, après, c'est forcément, si tu te rencontres au bout de 2 jours, ça fait peut-être tôt, mais si tu attends 6 mois, à un moment, tu te dis,
5: on coupe la part en 2-3 mois, c'est bon.
4: Non, en vrai, quelques jours, je pense que c'est pas mal.
5: Laetitia,
4: il faut rencontrer assez vite, je pense.
6: Maintenant, c'était 24 heures. Je t'ai déjà consacré 24 heures à discuter.
0: Ouais, pas trop vite non plus.
6: Non.
4: 24 heures, moi, je le fais. Oui, ça peut être perçu un peu tôt et tout, mais.
6: Non, mais parce que t'as pas été.
0: Mais tu vas être sûr pas tomber sur un charreau, le mec, 24 heures, bon, il va se mettre au travail pendant 24 heures.
6: Et t'es pas obligé de faire quelque chose au premier date, tu vois. Mais c'est parce que t'es déçu. Moi, j'ai rencontré des gens où je me suis dit, leur retard depuis une demi-heure, c'est juste que je l'avais pas reconnu. Leurs photos sont trafiquées. Il a 20 ans de plus. Non, c'est mort. Trop de désillusions, 24 heures, on fait une petite marche. T'es gentil. Après, on rediscute si tu veux.
5: Trop de mensonges déjà.
6: Trop de mensonges. Ah non, c'est anxiogène ce genre de truc.
5: Enfin,
6: c'est
5: toxique.
6: Pas... Oui. Ça fait plus de mal que de bien.
5: Du coup,
4: c'est vrai.
3: Alors, disons-nous plus. Le but, c'est pas de. Enfin, voilà, on peut boire un café, on peut aller se promener. C'est toujours dans un endroit fréquenté, toujours, comme on disait tout à l'heure. On prévient un proche. On peut aussi être géolocalisé. On garde son moyen de locomotion. On lui dit pas que c'est lui qui nous ramènera en fin de soirée. On donne pas surtout son adresse trop vite non plus. Et puis, si le courant passe, on peut prolonger ou se revoir. Sinon, on peut aussi repartir chacun de son côté. Il y a vraiment aucun engagement. Le piège, ça va être soit de se voir trop tôt, justement, soit de mettre trop longtemps à se voir. Après, le premier rendez-vous, il sert pas non plus à voir si la personne, ça va être l'amour de sa vie. Hein. C'est juste la question toute simple, c'est est-ce que j'aurais envie de le revoir.
0: Ouais, voilà, c'est le premier, premier encart, c'est de voir le feeling,
3: c'est ça.
0: L'attirance qu'il y a, et aussi physiquement... C'est vrai que sur les réseaux, bon voilà, une photo ne peut être, mais peut être non contractuelle.
3: Exactement. Après, dans l'intimité, il y a certains échanges qui peuvent devenir plus sexuels avant même la rencontre. On va flirter, on va parler de ses envies, on va s'envoyer parfois des photos. Même si la conversation est très sexuelle, ça ne veut pas dire non plus qu'on a accepté quoi que ce soit quand le rendez-vous est réel aussi. On peut avoir parlé de sexe pendant des heures et décider au moment du rendez-vous de juste boire un verre. Pour les photos, en fait, il faut partir sur une idée super simple.
0: Non mais ils sont dissipés là.
5: On tient une salle de classe.
3: Ah ouais, déjà, on n'envoie pas une photo.
5: Quelle photo?
3: Un nude. Ouais, c'est ça, exactement.
0: Les photos habillées, on reste au départ.
5: Ça passe.
3: C'est vrai que quand on va sur les sites de rencontres, il y a énormément de photos qu'on n'a pas forcément envie de voir et qu'on reçoit aussi.
6: Complète.
4: Ah oui, genre les photos torse nu et tout, j'ai vu que c'était. Non, ouais, j'ai vu que c'était pas mal reproché.
6: On m'a déjà demandé une photo entière, j'ai pas compris.
4: Ah ouais, non,
6: et en fait, je pensais que c'était moi debout, en fait. Non, c'était une photo nue. Non, mais sérieux, non, mais.
4: Les gomuscus, les mecs qui torse nu, qui exhibent. Non, je te regarde, mais ça n'a rien. Y a rien à voir avec.
5: T'es tombé sur mon Tinder ou quoi?
4: Non, pas du tout. En fait, je regardais Samantha qui est juste derrière et qui montrait
5: remets tes lunettes parce que.
4: Tu n'as pas de lunettes ce soir.
0: Dans 5 minutes, il va dire je suis désolé, j'ai pas fait exprès, je t'ai liké.
3: Dans tous les cas, en fait, le fait de recevoir une photo sexuelle sans demander, ça n'a jamais excité personne déjà.

0: Exactement ça, on ne sait pas pourquoi. Et c'est pareil, même si vous êtes en couple, si vous décidez d'envoyer des photos, il y a quand même des précautions à prendre. Déjà, on ne monte pas son visage sur la photo, on ne monte pas les signes distinctifs, les tatouages ou les choses comme ça, parce que, comme, tu dis, comme on disait, les photos elles peuvent être réutilisées aussi.
1: Ouais, oui.
0: Enfin, faut quand même se protéger un minimum.
2: On montre que le bout, que le bout.
1: Pardon. Non, mais... Ouais, ça peut être.
2: Elle est petite, non, c'est que le bout, que le bout. Non, t'inquiète, elle est bien.
0: Non, mais faut vraiment.
3: Non, mais là, on est sur un site de rencontre. On est sur un site de.
0: Sur les sites de rencontre.
3: Mais je sais, moi, ça me rend dingue.
1: Ouais, surtout protégez-vous. Sur les sites de rencontre, il faut absolument se protéger parce que.
4: Après, Tinder, c'est Kinder.
5: Ah non, pardon.
4: Bah, tu sais pas sur quoi tu vas tomber.
0: Et donc, c'est pour ça que aussi, ça peut aussi être intéressant, enfin, pas trop rapidement, mais quand même de pas attendre trop, trop longtemps pour voir la personne, pour vraiment savoir à qui vous avez affaire. Parce que c'est vrai que sur un site, on peut vraiment, enfin, on peut cacher beaucoup de choses, on peut trafiquer aussi les choses.
3: Tout à fait.
0: Et le fait de rencontrer la personne, ça permet aussi de voir ses réactions, du coup.
3: Et si tu veux, pas tout de suite, un petit vocal, un appel juste avant déjà, enfin, des
2: appel
3: choses.
2: Appel, ouais.
1: Ouais, ou inviter la personne, mais à venir. À l'extérieur, par exemple, avec des amis.
0: Ouais, c'est ça, jamais tout seul.
1: Viens faire une soirée avec nous,
2: Tony, comme ça, tu vois tout de suite à quoi t'attendre. Non, pardon, non, je divague, je divague.
0: Mais ouais, toujours faire très, très attention, du coup. Voilà.
1: Ok. Et bien, bah, surtout, voilà, le dernier mot, c'est de se protéger, surtout, de ces sites de rencontres. Faites attention à vous, faites attention à l'image que vous donnez. Ouais. Et,
0: mais ça peut avoir vigilant. Du positif quand même.
1: Oui, ça
3: oui,
1: peut
3: être. Oui, bien
1: ça
3: sûr. Non, mais ça aide, hein, certains.
1: Je connais des personnes qui se sont rencontrées sur des sites de rencontres et ça a matché. Ils sont toujours ensemble. Mais,
2: c'est vrai.
4: Ah non, des fois, ça fonctionne, des fois, c'est un peu plus compliqué.
1: Ils sont séparés. Mais on vient de me dire à l'oreillette qu'ils viennent de se séparer.
4: Ah, c'est imminent.
1: Allez, on conclut. Du coup, merci Amy pour cette chronique. Et puis, comme je rappelle, c'est tous les jours la chronique d'Amy. Donc, je vous donne rendez-vous demain pour le prochain sujet. Et nous, par contre, on se donne rendez-vous juste après pour un petit jeu qu'on va encore passer ensemble avec toute l'équipe. Donc, restez avec nous sur Vive FM.
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l'horoscope. Et en ce jeudi 8 octobre, bonne fête aux Pélagies. Les Béliers, une mauvaise interprétation pourrait vous coûter cher. Taureau, vous aurez l'impression que la vie vous sourit et que votre horizon s'éclaircit. Les Gémeaux, votre partenaire ne pourra pas vous accuser de vous dérober face à vos responsabilités. Les Cancers, la solitude affective vous pèsera plus que jamais. Lion, gardez les pieds sur terre. Vierge, avancez avec prudence et vérifiez chaque détail avant de trancher. Balance, vous allez enfin vous évader du stress quotidien. Et Scorpion, une personne qui s'était éloignée pourrait revenir vers vous dans les meilleures dispositions. Et Sagittaire, en gardant la tête froide et l'esprit lucide, vous saurez faire les bons choix au bon moment. Les Capricornes, la vie à deux retrouvera tout son dynamisme. Et les Verseaux, vous entrez dans une période sentimentale harmonieuse. Enfin les Poissons, méfiez-vous des jugements hâtifs et des conseils intéressés. Bonne journée et à demain.

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1: Et oui, on est dans la deuxième heure et ça continue. Vous êtes toujours sur Vive FM et c'est avec Laetitia qu'on va continuer. Laetitia qui va nous proposer une petite chronique avec des trends. Internet. Donc on rappelle un peu ce que c'est une trend. C'est pour les plus anciens qui ne comprennent pas ce langage. C'est un peu une mode sur les réseaux.
2: Un jeu.
1: En réalité. C'est des jeux, des
2: soit oral, soit
1: trend sur les réseaux.
2: Donc aujourd'hui, en fait, on va tester une trend qui est à la fois extrêmement simple et profondément dangereuse pour les relations humaines. Souvent, elle est faite, ce que j'ai remarqué sur Internet, elle est faite en couple. D'accord ? Et elle s'appelle « Oui ou non sans débattre ». Car en plus, donc c'est ce que je disais, elle se fait souvent en couple. Le principe est très simple. Je pose une question, vous répondez juste par oui ou non. Pas d'explication, pas de ça dépend, pas de attends parce que, pas de procès verbal, rien. Oui ou non, point. Si quelqu'un répond trop vite, on considère que c'est probablement la vérité, en gros, c'est ça le but. Mais souvent, c'est fait en couple, de ce que j'ai pu voir.
3: On va le faire avec les politiciens.
1: Ouais, c'est ça. Il serait perdu.
3: Ouais, en couple.
1: Macron et Brigitte.
2: As-tu déjà fait semblant d'être malade pour ne pas aller au travail?
4: Oui.
2: As-tu déjà fouillé dans le téléphone de ton ou ta partenaire?
4: Non.
1: Qui a dit non?
3: Moi, c'est vrai.
1: Ah bah en même temps vous êtes célibataire et vous avez...
4: J'ai eu 3 ans de vie de couple quand même.
1: Ok.
5: Et t'as perdu ta voix.
4: Attendez, je reviens.
1: Salut Johnny.
4: Salut. Me revoilà. Mais du coup non.
1: Ok, bah moi ça m'est déjà arrivé.
2: Tu pourrais te remettre avec ton ex?
6: Non.
4: Oui.
6: Non.
4: Non, me remettre avec non. Par contre, un petit
2: coup
4: par
2: là. Ouais,
5: quand on dit l'ex, la dernière ex, enfin le ou la dernière ex.
2: De préférence.
4: Oui. Non.
1: Ah non, la dernière.
4: Ah ouais, non. C'est pas filmé.
5: Par contre, ma sœur. Pardon, je me suis ta sœur.
4: Je me suis trompé. Par contre, ta sœur.
2: On va la faire la question. Donc, pourrais-tu coucher avec ta sœur?
4: Oui. Avec sa sœur. Oui. Non, moi avec sa sœur.
1: Avec sa sœur.
4: Ma sœur, tranquille toi. Elle est trop jeune pour toi.
5: Les sœurs des autres, c'est incroyable. Quelle saveur.
1: Ah ouais.
5: Je plaisante.
7: Un goût. Mais un goût.
5: Non, je plaisante.
7: Après 3 heures de balade, je
5: fais. Non, n'essayez pas les sœurs des autres.
2: À la base, c'est oui ou non sans débattre. Je dis ça.
4: Voilà, oui, c'est vrai.
1: Allez, on peut rester concentré.
2: As-tu déjà dit je suis sur la route alors que tu étais sous la douche?
6: Oui.
3: Non.
4: Oui. Bah, Kevin, non. Oui.
1: Problème de TH. TDH, pardon.
4: TH.
5: Non, de mytho.
1: De PH.
2: Pourrais-tu montrer ton historique Google à toute l'équipe?
5: Oui.
1: Après nous on se cache rien mais...
4: La technologie de nos jours elle fait des trucs incroyables.
5: Ah mais genre en couple par exemple à la nana.
2: Voilà, je le disais au studio. Est-ce que chacun pourrait
5: Bon, je montre.
1: Oui.
5: Au cas.
4: Carrément.
2: Bah moi c'est non.
4: Moi j'ai un VPN, une navigation privée, gros, c'est mort.
5: Mais elle va sur le dark web.
4: J'ai tout.
2: Non plus, je suis pas assez calé là-dessus. Tu pourrais pardonner une infidélité?
4: Non.
6: Oui.
1: Ouais, je vais pas dire oui parce que sinon ça m'arrivait.
4: Non, pas du tout.
2: Alors, à une époque, j'ai dit oui, à aujourd'hui, je dirais non.
6: Ça dépend en fait.
2: Ouais. J'ai dit oui parce que je la comprenais. À aujourd'hui,
5: c'est pas
2: non négociable.
4: Ça dépend jusqu'où ça va.
1: Une fois que t'as pardonné une fois.
2: Alors, l'infidélité, la tolérance à l'infidélité, chacun a sa tolérance.
6: Et puis, chacun a sa propre perception de la fidélité aussi.
2: Oui, à sa tolérance au niveau de fidélité.
5: Le mensonge par rapport à ce qu'on a fixé en couple.
2: Ouais, c'est ça.
1: Épilé, pas épilé.
2: Tu pourrais avoir une relation sérieuse avec une personne qui ne t'attire pas du tout physiquement.
5: Non.
1: Ah non.
4: J'ai fait donc oui.
5: Non.
4: Mais plus maintenant.
5: Non, mais une personne qui n'attire pas du tout. Hein.
2: Physiquement.
5: Ouais. Ouais. Avec leur super mentalité, on reste potes, gros.
4: Bah ouais, grave.
1: Ouais.
4: On se check. Ouais. Et c'est
5: au
4: tout.
5: Pire, bourré, une fois, tu vois.
4: Même pas.
2: Une erreur.
5: Bourré, je te bourre, tu vois.
4: Non, même pas.
1: Et si on faisait ça, les yeux bandés?
4: Ah.
5: Et si on faisait
2: dans le noir.
5: Pourquoi t'aimes pas ton corps? Non, j'aime pas le tien.
4: Quel pauvre.
5: Et en plus, tu sens le chorizo.
2: Pourrais-tu dire clairement à quelqu'un que tu as envie de lui ou d'elle?
4: Oui.
1: Oui.
5: Faut écouter.
4: Ah, putain, c'était.
5: Les filles, on n'a pas entendu vos jolies voix féminines.
6: Oui.
5: Merci.
6: Oui.
4: J'attends de réponse, les gars, les filles.
5: Eh ben, ça fait bien plus simple de savoir.
4: Ça fait vexant.
2: Il y avait aussi le Joker.
5: Ouais, j'ai pas compris en plus ce que t'as dit.
1: Joker.
2: Bah, c'était à la question, moi je dis Joker.
5: Ah, ok.
1: Ah.
2: Pourrais-tu coucher avec un ou une inconnue en one shot?
1: Oui.
6: Oui.
1: Oui. Ah, oui. Bah, ça, c'est le fantasme de tout le monde
5: pas.
1: Un peu.
5: Non. Ah, ouais, je sais pas, moi, il me faut quand même un truc voilà. Mental.
2: Moi, c'est impossible.
5: Bah, moi, c'est à quelqu'un où il y a une attirance physique de zinzin, mais de zinzin, oui, tout de suite.
2: Ah, ouais,
5: la blague, ouais. Cette personne est vraiment magnifique. Je mets tapis, moi.
1: S'il y a pelouse. Il y a
4: One shot, je demande même pas son prénom. Hein.
5: Au pire, la prison, c'est qu'une pièce.
2: Je suis incapable.
5: Après, elle prend même pas dans la langue des signes.
4: Dans le noir, c'est chiant.
5: Le toucher.
4: Dans le noir, c'est chiant.
1: On se détend.
2: Bon, bref, il y a quand même toujours une morale au trend. Donc, ne demandez jamais à quelqu'un un oui ou un non si vous n'êtes pas prêt à entendre la réponse. Parce que une personne qui répond oui immédiatement, c'est soit qu'elle est très honnête, soit quelqu'un qui n'a pas compris la question. Et dans les deux cas, si c'est face à ta femme, sache que réellement, pour elle, c'est pas un jeu, hein. Non. Elle a juste voulu te piéger et tu vas morfler.
5: Ça va. Ouais.
2: Ça dépend les questions.
5: Ah, les femmes, vous êtes vraiment terribles.
1: En fait, c'est un jeu de franchise, moi je trouve ça bien.
4: Ouais, la franchise.
1: Bah oui, la franchise,
4: l'honnêteté, la communication.
5: C'est bien d'être franc et tout.
1: La communication.
2: Oui.
1: Amy ne cessera jamais de nous
5: la communication, c'est bien, mais la compréhension, c'est encore mieux.
2: Bien sûr.
1: Ouais.
5: Voilà, punchline.
1: Eh ben merci. Merci pour ces petites trends. Je trouvais ça rigolo. Ouais, c'est top à faire. Et puis, on en apprend un petit peu plus sur nos chroniqueurs. Hein, qui,
5: c'est vrai.
1: Qui se sont
4: livrés. Bah, tu as fait ma soeur, ouais, j'ai bien compris.
5: Non, ça, c'est moi, ça.
1: Qui se sont livrés à cœur ouvert.
5: Hein. Dans les soeurs. Dans les soeurs, c'est incroyable.
1: Non, allez. Suite de l'émission qui touche malheureusement à sa fin.
4: On se retrouve juste après
1: pour se dire au revoir.
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1: Bonjour, football, l'équipe de France garde sa place sur le podium mondial après les 4 premières journées de la phase de groupe de la Ligue des Nations disputées lors de la fenêtre internationale de septembre-octobre. Les Bleus occupent toujours le 3e rang du classement FIFA. La France demeure derrière l'Espagne et l'Argentine tout en conservant son avance sur l'Angleterre, 4e. Handball, nouvelle victoire du Paris Saint-Germain. Hier à Coubertin, le club de la capitale a empoché un 2e succès consécutif en Ligue des Champions contre Selge, 46-35. Le PSG est toujours invaincu cette saison, que ce soit à l'échelle européenne ou à l'échelle nationale. L'AS Monaco Basket Club champion de France, mais criblé de dettes, a été déclaré en cessation de paiement hier et a jeté l'éponge après d'innombrables recours. Aujourd'hui est un jour triste, a écrit dans un communiqué le club vice-champion d'Europe 2025 qui a remporté les 4 trophées en jeu en France la saison dernière. Judo mondiaux de Bakou, Clarisse Agbe Nenou, de retour de maternité 7 mois après avoir donné naissance à son fils, a perdu son combat hier en quart de finale en moins de 63 kilos contre la hongroise Anna Kriza. Dans la foulée, elle a affronté en repêchage la mongole Nkrilen Kakvatoglu, contre laquelle elle s'est également inclinée. La française n'aura donc pas la possibilité de décrocher une médaille de bronze. Primoz Roglic sacré hier sur le contre-la-montre au championnat d'Europe en Slovénie. Sur cette aire, le coureur de 36 ans a devancé les Français Bruno Armirail et Maxime Decomble. C'est la fin de ce flash. Une très bonne journée à toutes et à tous.
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2: Allez les amis, c'est le temps tragique de se dire malheureusement au revoir. Oh. On est arrivé, et oui, on est arrivé au bout de ces deux heures passées ensemble. Quand même, ça passe tellement vite. Hein. C'est comme clair. Cette semaine-là, elle déroule. On elle est déjà déroule. Jeudi, demain vendredi, demain on sera là pour fêter le week-end. Donc gardez votre énergie. À nos auditeurs, par contre, restez avec nous toute la journée, et nous on se donne rendez-vous demain avec la matinale. Donc restez sur Vive FM pour de la musique.

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0: 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Il est 9h.
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4: Vous êtes sur Vive FM, c'est Caro. Aujourd'hui, c'est l'agenda, c'est maintenant. Allez, qu'est-ce qu'on va faire? Je vous propose d'aller du côté de Ternier au centre social. J'ai des ateliers à vous proposer. Art plastique, 9h, gym, 9h, gym douce, 10h. Un atelier yoga cet après-midi à 14h, toujours au centre social de Ternier. Sinon, du côté de Saint-Quentin, je vous propose aujourd'hui une conférence sur le musicien Antonin Dvorak. C'est à la médiathèque Guy de Maupassant et c'est à 14h30. Sinon, du côté de Ternier, j'ai encore un atelier chant au centre social à vous proposer à partir de 17h. Du côté de Travecy, au foyer rural, j'ai un atelier pilates douce à partir de 17h45. Et sinon, sur Saint-Quentin, pour ceux qui ont envie de se dépenser ce soir, j'ai une sortie running à vous proposer. Le rendez-vous est à 18h devant la boutique Endurance. Il y a différents groupes. Allez-y, défoulez-vous. Et je vous dis à demain. Belle fin de journée.
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5: Bonjour à toutes et à tous. En Picardie, les proviseurs et professeurs mitigés sur le temps démocratique au lycée. Évidemment, depuis quelques jours, de nombreuses manifestations se sont ouvertes. Des temps d'échange dès ce mercredi avec les lycées en banalisant les cours. L'annonce du Premier ministre Sébastien Lecornu à l'Assemblée nationale mardi a fait bondir des proviseurs et semé la confusion chez les parents et les élèves. Un énorme gâchis à Noyon, la fuite d'eau potable a impressionné les habitants de Beauséjour. Après un signalement dimanche dernier, les services de Suez sont intervenus le lendemain. L'opérateur densifie sa traque des pertes le long du réseau souterrain. Dans l'Aisne, le rayon des maillots de foot dévalisé en pleine nuit dans un magasin Intersport, passé par le toit du commerce, ces malfaiteurs avaient une idée bien précise de ce qu'ils recherchaient. Évidemment, Auchan de Fayette a donc été cambriolé dans la nuit du 4 au lundi 5 octobre. Au Nouvion tirage, que devient le chantier du bâtiment Lavis avec la nouvelle municipalité? Lancé sous l'ancienne, le chantier du bâtiment estimé à 2 millions d'euros est aujourd'hui entre les mains de l'équipe d'Éric Bretémieux. La nouvelle majorité doit composer avec un projet déjà largement engagé dans le coût final. Les usages et le poids pour les finances communales restent donc à préciser. Deux vies brisées, 2 ans de prison avec sursis après l'accident mortel de Fontaine Notre-Dame. Celui-ci s'était déroulé le 25 mai 2024. Un conducteur qui n'avait pas marqué un stop à Fontaine. Son utilitaire avait percuté une voiture dont la passagère est décédée. Plus de 2 ans après, les 2 hommes impliqués dans l'accident se sont retrouvés pour la première fois mardi dernier devant le tribunal correctionnel. Une audience chargée d'émotions. Des champs de laine au marché mondial itinéraire de lin. Une plante où rien ne se perd, récoltée dans l'Aisne, le lin, donc textile, arrive à Barenton-Buny. Du taillage à la valorisation des moindres résidus, la plante est traitée par cette usine. Transformée, elle voyage à 80% vers la Chine. Fin de ce flash, nous vous souhaitons une excellente journée. Bonjour à toutes et à tous. La météo en ce jeudi 8 octobre à Compiègne, attention aux fortes rafales le matin. Les températures évolueront entre 10 et 15 au cours de cette journée avec des valeurs proches de la normale. Une fiabilité et situation assez correcte. Le ciel sera donc très nuageux, devenant variable le matin. Risque de pluie à 40% tout de même. L'après-midi, 15 degrés. Ciel à moitié nuageux, aucun risque de pluie sur Compiègne. Chenier, Ternier et Noyon, attention également, forte rafale le matin. Les températures évolueront entre 10 et 15, comme partout ailleurs, ciel très nuageux. Possibilité d'averse à 30%. L'après-midi, 15 degrés ressenti, 14. Éclaircies et passages nuageux, parfois denses. Et pas de pluie sur ce comté. Là, en Lafère et Saint-Quentin, attention, forte rafale attendue en cours de journée. Les températures le matin, 10 degrés. L'après-midi, possibilité d'averse à 35% en fin d'après-midi. De nombreux nuages, mais aussi quelques belles éclaircies pour 14 degrés. Bonne journée à vous.
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1: Bonjour, la France va libérer 10 millions de barils de ses stocks stratégiques qui seront mis à la disposition des distributeurs, a annoncé Sébastien Lecornu dans son allocution d'hier. Cette opération doit permettre, selon lui, de faire baisser les prix à la pompe dans un ordre de grandeur évalué entre 12 et 18 centimes par litre de gazole. Par ailleurs, au cours de sa prise de parole, Sébastien Lecornu a demandé à EDF de mobiliser au maximum ses capacités de production pour que le prix de l'électricité n'augmente pas cet hiver. Trois mineurs soupçonnés d'avoir participé à l'agression d'un policier en marge du mouvement lycéen à Belfort vendredi dernier ont été interpellés et placés en garde à vue. Une information judiciaire est ouverte pour violence aggravée sur un fonctionnaire de police lors de manifestations sur la voie publique. La préfecture d'Occitanie interdit les mobilisations des opposants au projet d'autoroute A69 jusqu'au 12 octobre. Le préfet assure redouter des troubles à l'ordre public. Baptisée la défaite, une mobilisation lancée par plusieurs associations et collectifs appelle à riposter face au désastre écologique et social que représente ce projet autoroutier. La cour d'assises de Paris a condamné en appel à 10 ans et 12 ans de détention deux accusés liés aux attentats de Trèbes et Carcassonne dans l'Aude en 2018. Cette peine prononcée est beaucoup plus lourde qu'en première instance. Un réseau de proxénétisme violent et qui comprenait notamment une prostituée mineure a été démantelé à la fin septembre dans le Nord et le Pas-de-Calais, a annoncé hier le parquet de Béthune. La majorité des victimes, des prostituées mais aussi leurs clients, ont dénoncé des violences physiques et toutes ont déploré des menaces. C'est la fin de ce flash, une très bonne journée à notre écoute.
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6: La météo pour ce jeudi 8 octobre, temps humide avec des pluies sur le flanc est jusqu'au sud-ouest avec même de la neige en montagne. Retour d'éclaircies dans l'ouest et en Méditerranée où le Mistral et la Tramontagne se lèvent brutalement. Les températures pour ce jeudi matin, 11 degrés sur Lille, Paris, Brest et Cherbourg, 14 degrés pour Lyon, 15 degrés à Toulouse et Strasbourg, 16 degrés pour Nice et Biarritz, 20 degrés pour Ajaccio. Et pour ce jeudi après-midi, 14 degrés sur les Hauts-de-France et la Bourgogne, 15 degrés sur l'Île-de-France, la Normandie, la Bretagne, le centre-Val de Loire, 15 degrés également sur le Grand Est et la vallée du Rhône, 16 degrés sur les Pays de la Loire, 17 degrés sur l'Occitanie et la Nouvelle-Aquitaine, 20 à 22 degrés sur le pourtour méditerranéen et 22 degrés en Corse.
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10: C'est votre nouveau rendez-vous sur Vive FM Benji Sport pour cette saison. Merci d'être avec nous et merci de votre fidélité. Bonjour à toutes et à tous. Ici, pas de blabla, que des résultats, de l'info sportive locale et des interviews pour Benji Sport. Aujourd'hui, on chausse les crampons, on sort les baskets et pour finir, on enfourche le vélo. Puisque le week-end dernier, on a fait le tour de l'Aisne et franchement, il s'est passé beaucoup de choses. On commence par le football. En Coupe de France, il n'en restera pas pour tout le monde. Puisque du côté de Prémontré-Saint-Gobain, malheureusement, l'aventure s'arrête déjà là. Défaite 3-0. Mais attention, malgré le score, nos représentants ont livré un bon match face à une équipe de National 1. Le dernier représentant axonais qui avait brillé la saison dernière jusqu'au 8e tour face à Chantilly ne sera donc malheureusement plus de la partie. parti cette année. Mais heureusement, il y a quand même de quoi lever les bras au ciel. Bravo à l'affaire qui décroche sa qualification pour le 5e tour de la Coupe de France. Et surtout, on attendait ça avec impatience. L'Union sportive de Chauny s'impose 3 buts à 1 face à Buire-Hirson. Une victoire qui fait du bien à l'Union sportive de Chauny. Comme quoi, ce n'est pas David contre Goliath, c'est surtout David qui demande à Goliath de lui laisser le ballon. En tout cas, bravo à nos représentants axonnais et rendez-vous au prochain tour pour continuer à faire briller nos couleurs bleu, azur et or. Et maintenant, on passe au basket. Et croyez-moi, le basket va bien dans l'Aisne. On commence en Pro A. La Pro Elite, le SQBB, nous a sorti un match complètement fou face à Bourg-en-Bresse. Victoire du SQBB 106 à 103. Oui, vous avez bien entendu, 209 points au total dans un palais des sports Pierre Rat complètement chaud bouillant. À ce rythme-là, ce n'était plus un match de basket, c'était presque une compétition de tir à 3 points avec option cardio. Avec cette victoire, le SQBB se retrouve 7e de Pro A, juste derrière Paris. Ça commence plutôt bien. Et du côté de Chauny en basket, belle entame également pour le championnat. Victoire 80 à 70 face à Étampes devant environ 80 personnes venues encourager leurs joueurs à la salle Pierre de Coubertin. Une belle victoire à domicile et maintenant il faut confirmer à l'extérieur puisque le prochain rendez-vous c'est dimanche à Château-Thierry. Alors bravo Chauny et surtout on continue comme ça. Allez, on passe à la pédale et surtout au cyclisme. C'est Paris-Chauny qui a encore roulé fort. Et puisqu'on parle de Chauny, impossible de ne pas terminer avec cette 76e édition de la classique Paris-Chauny qui a encore attiré beaucoup de monde sur les routes axonaises avec des milliers de spectateurs venus voir passer les coureurs. Et cette année, changement de patron. C'est le Tchèque Pavel Bittner qui s'impose au sprint final et qui succède à Arnaud Delis, vainqueur l'an dernier avec l'équipe Lotto. Et justement, puisqu'on parle de Lotto, on va pas parler de boules, mais on parle bien de l'équipe Lotto qui conserve sa place sur le podium puisque Lionel Tamigno, coéquipier d'Arnaud Delis, termine deuxième derrière Pavel Bittner. Bref, ça roule vite, ça encourageait fort et heureusement, personne n'a demandé à Benji de monter sur un vélo pour suivre la course. Surtout que moi, c'est un vélo sans selle. Enfin, Pavel Bittner remporte donc cette 76e édition du Paris-Chauny devant des milliers de passionnés. Encore une belle fête du vélo dans l'Aisne. Voilà, c'est tout pour cette édition de Benji Sport, du football, du basket, du vélo et surtout beaucoup de résultats. Je vous retrouve la semaine prochaine pour de nouvelles infos sportives, encore plus de résultats et des interviews. Je vous laisse retrouver l'antenne de Vif FM. Je vous donne rendez-vous très bientôt pour un nouveau numéro de Benji Sport. D'ici là, faites du sport, mais doucement quand même, pensez à votre kiné. Allez, à très vite sur Vif FM.
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12: Nous sommes aujourd'hui le 17 septembre, premier champion olympique du Super G. C'était à Calgary en 1988, également médaillé chez lui à Albertville en 1992. Le skieur français Franck Picard, qui a vu le jour le 17 septembre 1964, nous partage ses souvenirs de skieur avec nous sur Mémoire Sport. On l'écoute tout de suite, Franck Picard.
13: Quelle était-elle cette émotion à Calgary en 88?
14: Oh, elle était forte. Après, elles ont été différentes à chaque médaille quasiment. C'est vrai que la première qui est passée autour du cou, c'est une médaille de bronze en descente et j'en étais tellement heureux. C'est ce à quoi je courais après depuis tout gamin. La deuxième, c'est une médaille d'or. Elle est arrivée un peu par surprise parce que le parcours était super difficile. Il y a eu pas mal d'abandons. Enfin, c'était une vraie épreuve et puis la troisième, c'est la médaille d'argent d'Albertville, qui là était une émotion toute particulière parce que c'était en France, parce que j'avais traversé une phase très difficile avant et vraiment prendre une médaille d'argent, c'était presque inespéré. Donc voilà, elles ont eu une forte émotion à chaque fois, mais plutôt différent.
13: Alors c'est une question un peu difficile, je sais bien, mais s'il fallait garder un seul souvenir de votre carrière, quel serait-il ?
14: Enfin, au travers de ce que j'ai pu dire dans cette interview et de ce que j'ai vécu depuis depuis 20 ans de ma retraite. C'est certainement les Jeux d'Albertville, le fait de me retrouver dans cette raquette d'arrivée, de me retourner vers le tableau d'affichage et de voir deuxième à 5 centièmes de Patrick Hurtlieb, tout le public tellement heureux et ces Jeux d'Albertville tellement bien lancés que voilà, c'est certainement le moment sportif le plus grand de ma carrière, il est là.
12: Allez, on se donne rendez-vous demain pour d'autres histoires d'un jour.

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1: Alors salut, c'est Samuel sur Vive FM et aujourd'hui je suis en présence de monsieur et madame Michel. Donc déjà bonjour à vous.
2: Bonjour à vous, merci.
3: Et bonjour.
1: Et donc je ne sais pas pour les habitants de Chauny, pour nos auditeurs et nos auditrices, vous avez dû remarquer qu'il y a quelques jours, il y a un nouvel établissement, un espace je dirais de loisirs et de plaisir, je pense.
2: C'est tout à fait ça.
1: C'est ça.
2: Salle d'arcade plutôt aux années 80.
1: C'est ça. Voilà, donc qui est ouvert il y a quelques jours donc là à Chauny. Et donc justement, est-ce que vous pouvez nous parler un petit peu de vous déjà avant de parler de l'établissement en soi?
2: Et moi c'est Sébastien, donc enchanté, et puis voilà, ancien chaudronnier dans une entreprise de chaudronnerie et métallerie Cyprerie. Fini par j'ai quitté mon poste l'année dernière en tant que chargé d'affaires et pour ouvrir justement cet établissement qui nous tenait à cœur et dont il nous faisait envie en fait. On avait envie de créer quelque chose de nous en fait.
1: D'accord. Et justement, est-ce que vous pouvez nous en parler de ce bel espace d'ailleurs?
2: Voilà, c'est une salle de jeu, c'est pas un bar à proprement dit, c'est une salle de jeu accompagnée d'un bar sous licence 3, donc où on vend de l'alcool à moins de 18 degrés.
1: D'accord.
2: Tout public est accepté, donc petit jusqu'au grand, en fait, il n'y a pas d'âge limite pour rentrer chez nous. Et sous surveillance des parents, bien sûr, si c'est trop petit, forcément.
1: Oui, bien sûr. Oui.
2: Mais sinon, il n'y a aucune limite d'âge, il y a des jeux pour tout le monde, en fait. Et surtout sur les années 80, donc c'est bien de l'arcade. Hein. On ne parle pas d'Xbox, on ne parle pas de PS5.
1: Oui, bien sûr, oui, c'est bien de l'arcade, effectivement. Et par comment vous est venue l'idée de créer ce projet?
2: L'idée de ce projet nous est venue sur une publication Facebook, en fait.
1: D'accord.
2: On a vu, c'était La Forêt qui publiait une publication sur le stock américain, enfin l'ancien stock américain sur Chauny, au centre-ville.
1: Oui, bien sûr, je me souviens.
2: Et qui demandait qu'est-ce qu'il allait y avoir bien à cet endroit. Et on a vu les commentaires et on a vu les gens demander en fait une salle d'arcade à plusieurs reprises. Et donc, ça a fait tilt en fait et on a ouvert ça.
1: D'accord. C'est vrai que c'est. On n'a pas par ici. Je crois que là, même moi, de ce que je sais, il y en a peu. Très peu. Donc je pense que c'est bien, ça va recréer un peu de renouveau dans la ville de Chauny. Moi je pense que c'est une bonne initiative. Et qu'est-ce qu'on peut vous souhaiter par la suite? Et déjà, puis peut-être quelles sont vos ambitions pour l'avenir peut-être? Vous en avez peut-être particulière pour le futur, des idées, des choses
3: Si vraiment ça fonctionne bien, oui, on a déjà pas mal de projets en tête.
1: D'accord.
3: À grandir.
1: Oui.
3: On a déjà sur d'autres jeux, on a vraiment et un autre concept, et donc on croise les doigts comme on dit,
1: oui, bien sûr,
3: et on se merde, voilà, ouais, tout ouais. Simplement.
1: D'accord. Qu'est-ce que je peux vous souhaiter, moi? Du succès. Bien évidemment.
2: Merci beaucoup.
1: Et puis du courage aussi, parce que il en faut.
3: Oui.
2: Tout à fait. Et c'est pour nous une nouvelle aventure, donc.
1: Bien sûr, c'est pour ça.
2: On la vit à fond et on souhaite faire plaisir à nos clients le maximum avec des prix attractifs aussi sur les jeux, parce qu'il faut pas, il faut aussi parler des prix. Hein.
1: Oui, bien sûr.
2: Donc les prix sont très attractifs. On part de 50 centimes, 1 euro et 2 euros. On parle pas de forfait. Pas de forfait d'entrée.
1: Non. D'accord.
2: C'est une entrée libre. On vient, on joue, on vient, on consomme, on fait les deux, on fait ce qu'on veut en fait.
1: Oui, puis j'ai vu aussi que vous faisiez aussi des formules pour les étudiants, des choses comme ça. Donc c'est bien, vous essayez aussi d'attirer le plus de monde possible avec différents tarifs, différentes formules, choses. Donc je pense que c'est quelque chose de très intéressant qui peut se passer là sur Chauny. Et écoutez, moi, nos auditeurs et nos auditrices, si vous voulez découvrir ce bel endroit, donc cet espace arcade, c'est au 4 rue Aristide Briand à Chauny. Donc n'hésitez pas à venir nombreux, à venir rencontrer les gérants qui sont formidables, ils m'ont très bien reçu. Et voilà, comme je disais, je vous remercie beaucoup de votre accueil, du temps que vous nous avez accordé. Puis si vous avez quelque chose à rajouter, allez-y.
3: Moi, je tiens tout simplement à remercier tous nos followers.
1: Oui, bien sûr,
3: parce que nous n'étions pas ouverts et on en avait un nombre assez important. Je voulais aussi remercier toutes les personnes qui sont venues depuis jeudi, leurs commentaires qui nous ont touchés. Aux autres à venir et à nous rencontrer et à découvrir la salle.
1: D'accord. Et justement, s'il y a des gens qui ont peut-être des questions particulières à vous les poser, peuvent directement vous joindre via la page des réseaux.
3: Voilà.
2: Tout à fait. Et on répond à tous les commentaires.
1: Voilà. D'accord. Voilà. Écoutez, c'est parfait. Encore une fois, merci beaucoup de votre accueil, du temps que vous m'avez accordé. Et à mes auditeurs et auditrices, moi je vous dis à bientôt.
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3: Bonjour les amis. Cette semaine, dans la vie des assos, nous commençons par Chauny, où se tient une superbe exposition. 400 ans de présence française en Amérique du Nord, du Québec à la Louisiane. Cette exposition est organisée conjointement par le musée municipal de Chauny et l'association Francophonie Force Oblige. L'accès est gratuit et l'exposition se tiendra jusqu'au 15 octobre dans le hall de la mairie de Chauny. Nous faisons ensuite un petit détour par Ternier, où le 16 octobre aura lieu la course Run 2K Challenge, organisée par l'association Athlé Ternier. Comme son nom l'indique, le Run 2K, c'est une course de 2 km. Pour ceux qui ont commencé à courir et cherchent un premier challenge, ou à découvrir l'ambiance d'un club. Ah bah c'est ouvert à tous les âges, alors papy, tu pourrais t'y mettre? Bah dis donc gamin, si j'avais pas mon déambulateur, je viendrais te botter le derrière, hein. Ah bah c'est sûr qu'il va courir moins vite. Bon, et pour venir en aide aux plus âgés comme aux jeunes, j'ai récemment rencontré les intervenants de la protection civile locale. Ils sont toujours en recherche de bénévoles. Voici leur interview. Et bonjour les amis, aujourd'hui je suis avec Maëlian et Damien de la protection civile qui vont nous expliquer un petit peu ce que fait leur association. Donc la protection civile, tout le monde a entendu parler, mais est-ce que vous pouvez nous préciser un petit peu ce que vous faites? En quoi ça consiste?
4: Alors déjà bonjour, moi c'est Maëlian.
5: Moi c'est Damien.
4: Donc on est tous les deux de la protection civile, ça fait à peu près 5 et 6 ans qu'on est à la protection civile tous les deux. Donc moi j'ai le rôle actuellement de président départemental.
5: Et moi je suis référent de vie bénévole.
4: Donc du coup la protection civile existe depuis des années, mais elle est implantée sur le bassin Chauneux depuis 4 ans environ à peu près. Avant elle était à Comanchon, puis elle a déménagé à Chauny, boulevard Gambetta, qui maintenant actuellement on est au centre trentaine du Jean Jaurès à Chauny. Donc nos missions, c'est de le secours à personne.
5: Donc intervenir sur différents types de dispositifs. Donc on peut le voir avec les concerts, notamment les événements sportifs. Mais aussi on peut nous voir maintenant sur du soutien à population. Donc on a pu le voir cet été avec la Gironde. Donc au niveau national, il y a eu un déclenchement. Et donc toutes les antennes et tous les départements ont été en pré-alerte. Mais on le voit aussi beaucoup sur les inondations, donc avec nos confrères du Pas-de-Calais. Et donc voilà, on est amené à être formé sur tous les secteurs, donc hormis du secours à personne, sur du soutien à pop, donc pour vous aider chez vous. Et aussi soulager les services départementaux des centres de secours et d'incendie, donc les pompiers, et aussi le SAMU directement. Donc avec les canicules, on a été sollicité aussi pour intervenir chez vous, donc en garde pompier.
3: Alors je vois qu'aujourd'hui là vous êtes présent sur la fête des associations. Quel est le message que vous faites passer un peu sur votre stand?
4: Qu'on est là pour recruter des bénévoles qui sont prêts à donner de leur temps. Si ces bénévoles-là sont prêts à donner de leur temps sur poste de secours, nous, la protection civile, on est prêts à les faire former au PSE 1 et PSE 2, qui sont les mêmes de formation que les pompiers, mais c'est deux appellations différentes, et c'est la même formation, et qui peuvent après amener à être utilisés sur poste de secours pour pouvoir venir en aide aux victimes, comme on dit dans notre jargon, pour venir en aide aux victimes. Et leur sauver la vie dans les cas les plus extrêmes en réalisant
5: les premiers gestes de secours. Donc nous c'est essentiellement que de l'équipe, donc il y a différents types de formations, mais nous on va chercher plus sur une prise de tension, une prise de saturation, l'administration d'oxygène. Donc voilà, on est vraiment formé comme les pompiers, ce que vous voyez dans

0: et qu'on a le temps. Et en général, les gens qui viennent, ils sont là par l'envie de venir en aide aux autres. Moi, j'ai poussé les portes il y a 6 ans et je suis encore là aujourd'hui. C'est que la protection civile, elle est top.
1: Moi également, donc ça fait à peu près 5 ans que maintenant je suis engagé à la protection civile. À côté, je suis sapeur-pompier volontaire. Donc c'est vrai que c'est un réel engagement. Donc on donne de son temps. Donc faut savoir qu'on n'est pas rémunéré, mais par derrière, en fait, ça peut nous apporter donc d'être formé déjà pour aller sur le terrain, mais aussi chez nous en cas d'accident. Donc tout ce qui est brûlure, ce qu'on retrouve souvent chez les gens, ou même en cas d'extrême, donc un arrêt en face de nous, un accident, donc savoir comment réagir en face d'un accident, et sur la voie publique aussi, aider nos confrères, donc les pompiers, et tout ce qui est équipe du SAMU ou autre association agréée sécurité civile.
2: D'accord, merci. Et donc peut-être un dernier message à faire passer pour les gens qui nous écoutent.
1: Venez vous faire former, que ce soit la protection civile ou d'autres secteurs. Donc c'est important de se faire former parce que malheureusement le taux de réussite pour récupérer quelqu'un en France est très très très bas. Comparé aux pays comme le Canada, qu'on arrive à 90%, 95% de réussite sur, admettons, le massage cardiaque. Donc c'est important, les accidents, on en croise tous les jours, et le monde change, donc on n'a plus forcément les mêmes interventions et on en découvre tous les jours.
2: Eh bien, merci beaucoup pour ce beau témoignage. À bientôt.
1: À bientôt.
3: À bientôt.
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7: Bonjour à tous, dans l'actualité des objets connectés du jour, Apple Home Hub, que nous réserve cet écran connecté dont la sortie vient tout juste d'être repoussée. On l'attendait de pied ferme au printemps dernier, mais la contre-attaque d'Apple pour la maison connectée pointe toujours aux abonnés absents. Le Home Hub, un ambitieux écran tactile de 7 pouces sur base motorisée, serait actuellement freiné par les difficultés de développement du nouveau Siri. Un retard qui profite donc pour l'instant au Nest Hub et autres Echo Show d'Amazon. Caméra de surveillance, écran intelligent, sonnette connectée. Depuis 2 ans, Apple, qui vient de lancer l'iPhone 18, fait l'objet de rumeurs persistantes quant à la commercialisation prochaine de produits dédiés à la maison connectée. Un domaine dans lequel la marque à la pomme accuse un retard notable par rapport à la concurrence, notamment Amazon et Google, qui proposent déjà leur propre écran connecté. Après avoir longtemps misé sur le HomeKit et les HomePod pour regrouper tous les objets connectés de la maison, la marque à la pomme préparait un appareil pensé entièrement pour piloter un logis, le Home Hub. Ce dernier pourrait être lancé au printemps et certaines rumeurs évoquent un tarif aux alentours de 350

0: d'autres objets connectés à découvrir.
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7: Bonjour à tous. Aujourd'hui, gros plan sur Michael Haneke. Michael Haneke est un scénariste et réalisateur de nationalité autrichienne, né à Munich pendant la Seconde Guerre mondiale. Il est le fils d'un metteur en scène protestant et d'une actrice catholique. La profondeur thématique de ses films pousse certaines critiques à le considérer comme l'inventeur d'un nouveau cinéma, le ciné-philosophie. C'est du côté de Neustadt que le réalisateur autrichien grandit. Il rejoint l'université de Vienne pour étudier l'art dramatique, la psychologie et la philosophie. Son cursus le conduit à devenir critique de cinéma entre 67 et 70. Mais son intérêt pour le cinéma va plus loin. Il décide de se faire la main en montant plusieurs pièces classiques en tant que metteur en scène. Il devient réalisateur pour la télévision en 1973. Mais ce n'est qu'en 1979 qu'il réalise son premier téléfilm de 4 heures, Les Lemmings, qui lui permet d'être remarqué par la critique. Nouveau succès en 2012 avec son film Amour qui cartonne à l'international. Le film reçoit de nombreux prix, Palme d'or à Cannes, Oscar du meilleur film en langue étrangère, César du meilleur film, du meilleur acteur et de la meilleure actrice. En 2017, il sort Happy End avec Jean-Louis Trintignant et Isabelle Huppert dont les rôles principaux. Son long métrage est présenté au Festival de Cannes 2017 dans la sélection officielle. Côté cœur, le réalisateur est marié depuis plusieurs années avec une certaine Suzanne. On se retrouve très vite avec d'autres infos.
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7: Bonjour à tous. Dans l'actualité people du jour, on parle de Jessica Alba, jeu 7 et match. Après son divorce avec Cash Warren, Jessica Alba a retrouvé le sourire dans les bras de Dani Ramirez, de Touzon, son cadet. À New York, les deux amoureux ont profité de l'US Open pour s'offrir un selfie complice en tribune. Longtemps discrète sur cette histoire, l'actrice semble aujourd'hui totalement épanouie. Entre escapades de tendresse et grand chelem amoureux, c'est clairement match dans leur couple également. On se retrouve très vite avec d'autres actualités people.
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3: Bonjour, la France va libérer 10 millions de barils de ses stocks stratégiques qui seront mis à la disposition des distributeurs, a annoncé Sébastien Lecornu dans son allocution d'hier. Cette opération doit permettre, selon lui, de faire baisser les prix à la pompe dans un ordre de grandeur évalué entre 12 et 18 centimes par litre de gazole. Par ailleurs, au cours de sa prise de parole, Sébastien Lecornu a demandé à EDF de mobiliser au maximum ses capacités de production pour que le prix de l'électricité n'augmente pas cet hiver. Trois mineurs soupçonnés d'avoir participé à l'agression d'un policier en marge du mouvement lycéen à Belfort vendredi dernier ont été interpellés et placés en garde à vue. Une information judiciaire est ouverte pour violence aggravée sur un fonctionnaire de police lors de manifestations sur la voie publique. La préfecture d'Occitanie interdit les mobilisations des opposants au projet d'autoroute A69 jusqu'au 12 octobre. Le préfet a su redouter des troubles à l'ordre public. Baptisée la défaite, une mobilisation lancée par plusieurs associations et collectifs appelle à riposter face au désastre écologique et sociale que représente ce projet autoroutier. La cour d'assises de Paris a condamné en appel à 10 ans et 12 ans de détention deux accusés liés aux attentats de Trèbes et Carcassonne dans l'Aude en 2018. Cette peine prononcée est beaucoup plus lourde qu'en première instance. Un réseau de proxénétisme violent qui comprenait notamment une prostituée mineure a été démantelé à la fin septembre dans le Nord et le Pas-de-Calais, a annoncé hier le parquet de Béthune. La majorité des victimes, des prostituées mais aussi leurs clients ont dénoncé des violences physiques et tout ont déploré et des menaces. C'est la fin de ce flash. Une très bonne journée à notre écoute.
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4: La météo pour ce jeudi 8 octobre, temps humide avec des pluies sur le flanc est jusqu'au sud-ouest avec même de la neige en montagne. Retour d'éclaircies dans l'ouest et en Méditerranée où le Mistral et la Tramontagne se lèvent brutalement. Les températures pour ce jeudi matin, 11 degrés sur Lille, Paris, Brest et Cherbourg, 14 degrés pour Lyon, 15 degrés à Toulouse et Strasbourg, 16 degrés pour Nice et Biarritz, 20 degrés pour Ajaccio. Et pour ce jeudi après-midi, 14 degrés sur les Hauts-de-France et la Bourgogne, 15 degrés sur l'Île-de-France, la Normandie, la Bretagne, le centre-Val de Loire, 15 degrés également sur le Grand Est et la vallée du Rhône, 16 degrés sur les Pays de la Loire, 17 degrés sur l'Occitanie et la Nouvelle-Aquitaine, 20 à 22 degrés sur le pourtour méditerranéen et 22 degrés en Corse.
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2: 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Il est 11h.
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0: 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Il est midi.
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3: Salut à tous, bienvenue, il est 13h, donc on va passer ces 3 prochaines heures ensemble, c'est l'après-midi avec Sam, votre rendez-vous musical de l'après-midi. Et au programme, vous le savez, hein, vous commencez à être habitué, hein, donc il va y avoir des chroniques, il va y avoir l'actu local, enfin plein de bonnes choses qui vont arriver durant ces 3 prochaines heures. Donc bah ça y est, c'est parti, on y va, et tout de suite, qu'est-ce qu'on va s'écouter? On va s'écouter un petit Maroon 5 avec Animal, c'est tout de suite sur Vive FM.

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1: Et voilà, un petit point actu pour vous. Donc, retrouvez du 8 au 11 octobre à Vervins, donc le 22e festival du rire. Donc, vous pouvez bien évidemment, comme toujours, retrouver toutes les infos que vous désirez, soit sur Info Locale Chauny, ou alors directement sur le site de la ville de Vervins. Et donc, c'était le petit point actu. Tout de suite, retour à la musique.
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2: Et voilà, donc j'espère le temps il passe vite, hein, je sais pas ce que vous en pensez, mais le temps passe vite. Alors pour le prochain morceau, je voulais vous raconter une petite anecdote, hein, que vous savez peut-être. Donc le prochain morceau qu'on va s'écouter, c'est un morceau de Moziman. Donc Moziman, vous le savez, hein, depuis sur les réseaux sociaux, il fait des petits dream tracks. Et donc il a reçu Gaëtan Roussel donc pour faire un dream track, et il lui a posé la question, fait écoute, si j'arrive à faire ton dream track, est-ce que tu m'autorises à l'enregistrer et à le diffuser? Et il y a Gaëtan Roussel qui a dit ok, d'accord, mais tu devras le jouer tous les soirs. Donc depuis Moziman est en tournée, donc tous les soirs il le joue et ce morceau cartonne, vous l'entendez également partout. Donc on va s'écouter maintenant donc Moziman avec Gaëtan Roussel avec le morceau Soon, c'est maintenant sur Vive FM.

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3: Et voilà, nous voilà déjà 14h, merci d'être avec moi, on va pouvoir poursuivre tranquillement notre après-midi ensemble, et surtout, hein, restez bien avec moi, puisque bah, comme vous le savez, il y a encore pas mal de petites choses qui vont arriver, puisqu'on est ensemble jusque 16h, et donc tout de suite, bah, on va repartir avec de la musique, et tout de suite, on va s'écouter un petit Mylène Farmer, donc un extrait de son dernier album, donc on va s'écouter C'est à qui le tour, donc de Mylène Farmer, c'est maintenant, sur Vive FM.

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1: Et voilà, un petit point actu pour vous. Donc, retrouvez du 8 au 11 octobre à Vervins, donc le 22e festival du Rire. Donc, vous pouvez bien évidemment, comme toujours, retrouver toutes les infos que vous désirez, soit sur Info Local Chauny, ou alors directement sur le site de la ville de Vervins. Et donc, c'était le petit point actu. Tout de suite, retour à la musique.
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2: Et voilà, on avance tranquillement notre après-midi ensemble. J'espère que vous passez toujours un bon moment en ma compagnie. Et tout de suite, on va repartir avec de la musique, mais le morceau qu'on va s'écouter, alors pour ceux qui suivent, pour ceux qui savent, il y a l'émission Nouvelle École qui s'est terminée. Donc on va s'écouter le petit morceau du gagnant, donc qui s'appelle Tiffé. Donc c'est maintenant sur Vive FM, on s'écoute Tiffé avec Teriyaki.

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3: Et voilà, il est 15h et c'est le moment de l'anecdote du jour. Alors mon anecdote pour aujourd'hui, elle est toute simple. Pourquoi dit-on le jeu n'en vaut pas la chandelle? Donc aujourd'hui, on connaît tous plus ou moins cette expression, mais ça veut dire que l'effort dépasse généralement rarement la récompense. Mais à l'origine, l'idée venait d'un calcul très concret. Avant l'électricité, on jouait aux cartes le soir à la lumière d'une bougie. Alors quand les gains de la partie ne couvraient même pas le prix de la chandelle consommée, autant ranger les cartes, tout simplement. Voilà d'où vient cette expression. Et c'est parti, tout de suite, on va continuer cette nouvelle heure ensemble avec directement le retour à la musique. Et moi, je vous dis à tout à l'heure.
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3: Et voilà, j'espère que vous passez toujours un bon moment à ma compagnie. Si vous nous rejoignez sur le secteur Ternay, Chauny, Laferre, et tous les environs, sur 93.4, soyez les bienvenus. Restez, et pour tous les autres, bien évidemment, comme je disais, restez bien avec moi, puisqu'il y a encore pas mal de petites choses qui vont arriver, donc, puisqu'on est ensemble jusque 16h. Et tout de suite, on va s'écouter un petit son. Qu'est-ce qu'on va s'écouter? On va s'écouter un petit Oria avec Soirée Mondaine. C'est maintenant sur Vive FM.

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1: Et voilà, un petit point actu pour vous. Donc, retrouvez du 8 au 11 octobre à Vervins, donc le 22e festival du Rire. Donc, vous pouvez bien évidemment, comme toujours, retrouver toutes les infos que vous désirez, soit sur Info Local Chauny, ou alors directement sur le site de la ville de Vervins. Et donc, c'était le petit point actu. Tout de suite, retour à la musique.
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2: Et voilà, bah, restez bien en ma compagnie puisque dans quelques minutes, on va prendre un petit peu de temps pour découvrir ou redécouvrir une histoire musicale. Donc chaque semaine, ça change. Ça peut être un artiste, un groupe, enfin voilà, un événement musical, la naissance d'un univers, plein de bonnes choses. Donc c'est une histoire musicale. Donc restez bien avec moi. On va découvrir ça dans quelques minutes et en attendant, retour à la musique.
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2: Et voilà, c'est le moment de la rubrique histoire musicale. Donc cette semaine, je vous parle de Rihanna. Donc depuis lundi, on parle de cette artiste qu'on ne présente plus, que tout le monde la connaît. Hier, on a parlé du succès de Rihanna avec le titre Umbrella. Je suis sûr que vous l'avez encore tous en tête. Mais aussi du drame qui va bouleverser sa vie en 2009. Donc après l'agression qu'a subi Rihanna, donc elle disparaît pendant plusieurs mois des médias. Elle doit pourtant continuer sa carrière et préparer un nouvel album. Cette période va profondément influencer sa musique. En 2009, elle sort Rated R, un album beaucoup plus sombre et personnel que ses précédents projets. Rihanna y aborde notamment les thèmes de la violence, de la peur et des relations toxiques. Pour la première fois, elle utilise réellement ce qu'elle vient de vivre pour nourrir sa musique. L'album va donc marquer un changement important dans son image. Rihanna apparaît plus sombre, plus mature et semble reprendre le contrôle de son histoire. Mais elle ne va pas, rester longtemps dans cette ambiance. En 2010, elle revient avec Loud. Donc cette fois, changement total, cheveux rouges, couleurs avec plein de couleurs, énergie et surtout une avalanche de tubes. Je crois que c'est cette période moi que j'ai le plus apprécié de Rihanna. L'album confirme qu'elle est devenue l'une des plus grandes stars de la pop. Elle enchaîne ensuite avec Talk That Talk, puis Unapologetic. Pendant plusieurs années, Rihanna fonctionne avec un rythme complètement fou, quasiment un album par an, des tournées et des énormes collaborations. Mais cette période va aussi lui permettre de préparer autre chose. À partir de 2012, Rihanna commence progressivement à développer son activité en dehors de la musique, avec la mode, les parfums et les marques. Elle termine finalement son contrat avec la maison de disques Def Jam. Voilà, ça on en avait déjà parlé en début de semaine. Et puis, en 2016, elle revient avec un album qui va montrer une nouvelle facette de l'artiste. Mais ça, on en parlera demain, puisque demain, on parlera de Anti, de son changement de stratégie et surtout de la Rihanna devenue femme d'affaires et véritable icône mondiale. Ça, on en parlera demain. Voilà, donc il est temps pour moi, comme tous les jours, de rendre l'antenne, de laisser la place au programme de Vive FM. Donc vous allez retrouver Benjamin avec le sport, Papy qui fait de la radio et plein d'autres infos qui arrivent. Et puis à 17h on retrouvera Damien et Déborah et toute l'équipe de Vive l'après-midi. Et moi en ce qui me concerne, il me reste plus qu'à vous dire ciao et à demain 13h.
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4: Il est 16h.
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5: Bonjour à toutes et à tous. En Picardie, les proviseurs et professeurs mitigés sur le temps démocratique au lycée. Évidemment, depuis quelques jours, de nombreuses manifestations se sont ouvertes. Des temps d'échange dès ce mercredi avec les lycées en banalisant les cours. L'annonce du Premier ministre Sébastien Lecornu à l'Assemblée nationale mardi a fait bondir des proviseurs et semé la confusion chez les parents et les élèves. Un énorme gâchis à Noyon. La fuite d'eau potable a impressionné les habitants de Beauséjour. Après un signalement dimanche dernier, les services de Suez sont intervenus le lendemain. L'opérateur densifie sa traque des pertes le long du réseau souterrain. Dans l'Aisne, le rayon des maillots de foot dévalisé en pleine nuit dans un magasin Intersport, passé par le toit du commerce, ces malfaiteurs avaient une idée bien précise de ce qu'ils recherchaient. Évidemment, Auchan de Fayette a donc été cambriolé dans la nuit du 4 au lundi 5 octobre. Au Nouvion tirage, que devient le chantier du bâtiment Lavis avec la nouvelle municipalité? Lancé sous l'ancienne, le chantier du bâtiment estimé à 2 millions d'euros est aujourd'hui entre les mains de l'équipe d'Éric Bretémieux. La nouvelle majorité doit composer avec un projet déjà largement engagé dans le coût final. Les usages et le poids pour les finances communales restent donc à préciser. Deux vies brisées, 2 ans de prison avec sursis après l'accident mortel de Fontaine Notre-Dame. Celui-ci s'était déroulé le 25 mai 2024. Un conducteur qui n'avait pas marqué un stop à Fontaine. Son utilitaire avait percuté une voiture dont la passagère est décédée. Plus de 2 ans après, les 2 hommes impliqués dans l'accident se sont retrouvés pour la première fois, mardi dernier, devant le tribunal correctionnel. Une audience chargée d'émotions. Des champs de laine au marché mondial, itinéraire de lin. Une plante où rien ne se perd, récolté dans l'Aisne, le lin, donc textile, arrive à Barenton-Buny. Du taillage à la valorisation des moindres résidus, la plante est traitée par cette usine. Transformée, elle voyage à 80% vers la Chine. Fin de ce flash, nous vous souhaitons une excellente journée.
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6: Vous êtes sur Vive FM, c'est Caro. Aujourd'hui, c'est l'agenda, c'est maintenant. Allez, qu'est-ce qu'on va faire? Je vous propose d'aller du côté de Ternier au centre social. J'ai des ateliers à vous proposer. Art plastique, 9h, gym, 9h, gym douce, 10h. Un atelier yoga cet après-midi à 14h, toujours au centre social de Ternier. Sinon, du côté de Saint-Quentin, je vous propose aujourd'hui une conférence sur le musicien Antonin Dvorak. C'est à la médiathèque Guy de Maupassant et c'est à 14h30. Sinon, du côté de Ternier, j'ai encore un atelier chant au centre social à vous proposer à partir de 17h. Du côté de Trafcy, au foyer rural, j'ai un atelier pilates douce à partir de 17h45. Et sinon, sur Saint-Quentin, pour ceux qui ont envie de se dépenser ce soir, j'ai une sortie running à vous proposer. Le rendez-vous est à 18h devant la boutique Endurance. Il y a différents groupes. Allez-y, défoulez-vous. Et je vous dis à demain. Belle fin de journée.
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7: Bonjour, le ministre de l'Agriculture Annie Genevard a annoncé en Auvergne de nouvelles mesures pour les agriculteurs frappés par la sécheresse, notamment des prêts à taux zéro ou un dispositif spécifique pour les jeunes récemment installés en cas de rééchelonnement de prêts, des mesures qui dépendent bien évidemment de l'adoption du budget. Le mouvement Licence poursuit aujourd'hui, rejoint par des syndicats d'enseignants. Selon le ministère de l'Éducation nationale, 224 établissements connaissaient une fermeture totale, 150 rouvrait partiellement ce matin. Par ailleurs, le ministre de l'Éducation nationale, Édouard Geffray, recevra les 3 organisations lycéennes à 15h. Le ministre de l'Enseignement supérieur et de la Recherche, Philippe Baptiste, sera également présent. La capsule qui ramène Sophie Adno sur Terre doit toucher l'eau au large de la Californie cet après-midi à 17h34, heure de Paris. Elle doit être transférée à Cologne, en Allemagne, où elle va passer 3 semaines au centre des astronautes européen pour un programme de réadaptation à la vie au sol. L'Agence nationale de sécurité du médicament et des produits de santé, la ANSM, alerte sur les détournements dangereux des médicaments utilisés pour traiter l'obésité et le diabète de type 2 pour perdre du poids en dehors de tout cadre médical. Selon un rapport, 36 signalements d'effets indésirables ont été effectués en France en un an, dont 17 pour des cas graves. Sans nouvelle recette, les finances de l'UE pourraient déraper encore plus, prévient la Cour des comptes européenne. L'institution basée au Luxembourg observe que cette dette a plus que triplé en quelques années à cause du plan pour relancer l'économie pendant l'épidémie de Covid. Les intérêts à payer entre 2028 et 2034 pourraient à eux seuls avoisiner les 93 milliards d'euros. C'est la fin de ce flash. Une très bonne journée à notre écoute.
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0: La météo pour ce jeudi 8 octobre, temps humide avec des pluies sur le flanc est jusqu'au sud-ouest avec même de la neige en montagne. Retour d'éclaircies dans l'ouest et en Méditerranée où le Mistral et la Tramontagne se lèvent brutalement. Les températures pour ce jeudi matin, 11 degrés sur Lille, Paris, Brest et Cherbourg, 14 degrés pour Lyon, 15 degrés à Toulouse et Strasbourg, 16 degrés pour Nice et Biarritz, 20 degrés pour Ajaccio. Et pour ce jeudi après-midi, 14 degrés sur les Hauts-de-France et la Bourgogne, 15 degrés sur l'Île-de-France, la Normandie, la Bretagne, le centre-Val de Loire, 15 degrés également sur le Grand Est et la vallée du Rhône, 16 degrés sur les Pays de la Loire, 17 degrés sur l'Occitanie et la Nouvelle-Aquitaine, 20 à 22 degrés sur le pourtour méditerranéen et 22 degrés en Corse.
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8: 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Bonjour à toutes et à tous. Ici, pas de blabla, que des résultats, de l'info sportive locale et des interviews pour Benji Sport. Aujourd'hui, on chausse les crampons, on sort les baskets et pour finir, on enfourche le vélo. Puisque le week-end dernier, on a fait le tour de l'Aisne et franchement, il s'est passé beaucoup de choses. On commence par le football en Coupe de France. Il n'en restera pas pour tout le monde. Puisque du côté de Prémontré Saint-Gobain, malheureusement, l'aventure s'arrête déjà là. Défaite 3-0. Mais attention, malgré le score, nos représentants ont livré un bon match face à une équipe de National 1. Le dernier représentant axonais qui avait brillé la saison dernière jusqu'au 8e tour face à Chantilly ne sera donc malheureusement plus de la partie cette année. Mais heureusement, il y a quand même de quoi lever les bras au ciel. Bravo à l'affaire qui décroche sa qualification pour le 5e tour de la Coupe de France. Et surtout, on attendait ça avec impatience. L'Union sportive de Chauny s'impose 3-1 face à Buire-Hirson. Une victoire qui fait du bien à l'Union sportive de Chauny. Comme quoi, ce n'est pas David contre Goliath, c'est surtout David qui demande à Goliath de lui laisser le ballon. En tout cas, bravo à nos représentants axonais et rendez-vous au prochain tour pour continuer à faire briller nos couleurs bleu, azur et or. Et maintenant, on passe au basket. Et croyez-moi, le basket va bien dans l'Aisne. On commence en Pro A. La Pro Elite, le SQBB, nous a sorti un match complètement fou face à Bourg-en-Bresse. Victoire du SQBB 106-103. Oui, vous avez bien entendu, 209 points au total dans un palais des sports Pierre Rat complètement chaud bouillant. À ce rythme-là, ce n'était plus un match de basket, c'était presque une compétition de tir à 3 points avec option cardio. Avec cette victoire, le SQBB se retrouve 7e de Pro A, juste derrière Paris. Ça commence plutôt bien. Et du côté de Chauny en basket, belle entame également pour le championnat. Victoire 80-70 face à Étampes devant environ 80 personnes venues encourager leurs joueurs à la salle Pierre de Coubertin. Une belle victoire à domicile et maintenant il faut confirmer à l'extérieur puisque le prochain rendez-vous c'est dimanche à Château-Thierry. Alors bravo Chauny et surtout on continue comme ça. Allez, on passe à la pédale et surtout au cyclisme. C'est Paris-Chauny qui a encore roulé fort. Et puisqu'on parle de Chauny, impossible de ne pas terminer avec cette 76e édition de la classique Paris-Chauny qui a encore attiré beaucoup de monde sur les routes axonaises avec des milliers de spectateurs venus voir passer les coureurs. Et cette année, changement de patron. C'est le Tchèque Pavel Bittner qui s'impose au sprint final et qui succède à Arnaud Delis, vainqueur l'an dernier avec l'équipe Lotto. Et justement, puisqu'on parle de Lotto, on va pas parler de boules, mais on parle bien de l'équipe Lotto qui conserve sa place sur le podium puisque Lionel Tamigno, coéquipier d'Arnaud Delis, termine deuxième derrière Pavel Bittner. Bref, ça roulait vite, ça encourageait fort et heureusement, personne n'a demandé à Benji de monter sur un vélo pour suivre la course. Surtout que moi, c'est un vélo sans selle. Enfin, Pavel Bittner remporte donc cette 76e édition du Paris-Chauny devant des milliers de passionnés. Encore une belle fête du vélo dans l'Aisne. Voilà, c'est tout pour cette édition de Benji Sport, du football, du basket, du vélo et surtout beaucoup de résultats. Je vous retrouve la semaine prochaine pour de nouvelles infos sportives, encore plus de résultats et des interviews. Je vous laisse retrouver l'antenne de Vif FM. Je vous donne rendez-vous très bientôt pour un nouveau numéro de Benji Sport. D'ici là, faites du sport, mais doucement quand même, pensez à votre kiné. Allez, à très vite sur Vif FM.
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11: Nous sommes aujourd'hui le 17 septembre, premier champion olympique du Super G. C'était à Calgary en 1988, également médaillé chez lui à Albertville en 1992. Le skieur français Franck Picard, qui a vu le jour le 17 septembre 1964, nous partage ses souvenirs de skieur avec nous sur Mémoire Sport. On l'écoute tout de suite, Franck Picard. Quelle était-elle, cette émotion à Calgary en 88?
12: Oh, elle était forte. Après, elles ont été différentes à chaque médaille, quasiment. C'est vrai que la première qui est passée autour du cou, c'est une médaille de bronze en descente. Et j'en étais tellement heureux. C'est ce à quoi je courais après depuis tout gamin. La deuxième, c'est une médaille d'or. Elle est arrivée un peu par surprise parce que le parcours était super difficile. Il y a eu pas mal d'abandons. Enfin, c'était une vraie épreuve. Et puis la troisième, c'est la médaille d'argent d'Albertville, qui là était une émotion toute particulière parce que c'était en France, parce que j'avais traversé une phase très difficile avant, et vraiment prendre une médaille d'argent, c'était presque inespéré. Donc voilà, elles ont eu une forte émotion à chaque fois, mais plutôt différente.
11: Alors c'est une question un peu difficile, je sais bien, mais s'il fallait garder un seul souvenir de votre carrière, quel serait-il ?
12: Enfin, au travers de ce que j'ai pu dire dans cette interview et de ce que j'ai vécu depuis 20 ans de ma retraite, c'est certainement les Jeux d'Albertville, le fait de me retrouver dans cette raquette d'arrivée, de me retourner vers le tableau d'affichage et de voir deuxième à 500e de Patrick Hurtlieb, tout le public tellement heureux et ces Jeux d'Albertville tellement bien lancés que voilà, c'est certainement le moment sportif le plus grand de ma carrière, il est là.
11: Allez, on se donne rendez-vous demain pour d'autres histoires d'un jour.
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1: Alors salut, c'est Samuel sur Vive FM et aujourd'hui je suis en présence de monsieur et madame Michel. Donc déjà bonjour à vous.
2: Bonjour à vous, merci.
3: Et bonjour.
1: Et donc je ne sais pas, pour les habitants de Chauny, pour nos auditeurs et nos auditrices, vous avez dû remarquer qu'il y a quelques jours, il y a un nouvel établissement, un espace, je dirais, de loisirs et de plaisir, je pense.
2: C'est tout à fait ça.
1: C'est ça.
2: Salle d'arcade plutôt aux années 80.
1: C'est ça, voilà, donc qui est ouvert il y a quelques jours donc là à Chauny. Et donc justement, est-ce que vous pouvez nous parler un petit peu de vous déjà avant de parler de l'établissement en soi?
2: Et moi c'est Sébastien, donc enchanté, et puis ancien chaudronnier dans une entreprise de chaudronnerie métallerie cyberie. Fini par j'ai quitté mon poste l'année dernière en tant que chargé d'affaires et pour ouvrir justement cet établissement qui nous tenait à cœur et dont il nous faisait envie en fait. On avait envie de créer quelque chose de nouveau en fait.
1: D'accord. Et justement, est-ce que vous pouvez nous en parler de ce bel espace d'ailleurs?
2: Voilà, c'est une salle. Avant tout, c'est une salle de jeu. C'est pas un bar à proprement dit. C'est une salle de jeu accompagnée d'un bar sous licence 3, donc où on vend de l'alcool à moins de 18 degrés.
1: D'accord.
2: Tout public est accepté, donc petit jusqu'au grand. En fait, il n'y a pas d'âge limite pour rentrer chez nous. Et sous surveillance des parents, bien sûr, si c'est trop petit, forcément.
1: Oui, bien sûr. Oui.
2: Mais sinon, il n'y a aucune limite d'âge. Il y a des jeux pour tout le monde, en fait. Et sur les années 80, donc c'est bien de l'arcade. Hein. On ne parle pas d'Xbox, on ne parle pas de PS.
1: Oui, bien sûr, oui. C'est bien de l'arcade, effectivement. Et par comment vous est venue l'idée de créer ce projet?
2: L'idée de ce projet nous est venue sur une publication Facebook, en fait.
1: D'accord.
2: On a vu, c'était La Forêt qui publiait une publication sur le stock américain, enfin l'ancien stock américain sur Chauny, le centre-ville.
1: Oui, bien sûr, je me souviens.
2: Et qui demandait qu'est-ce qu'il allait y avoir bien à cet endroit. Et on a vu les commentaires et on a vu les gens demander en fait une salle d'arcade à plusieurs reprises. Et donc ça a fait tilt en fait et on a ouvert ça.
1: D'accord. C'est vrai que c'est. Il n'y en a pas par ici. Je crois que là, même moi, de ce que je sais, il y en a peu, très peu. Donc je pense que c'est bien, ça va recréer un peu de renouveau dans la ville de Chauny. Moi je pense que c'est une bonne initiative. Et qu'est-ce qu'on peut vous souhaiter par la suite? Et déjà, puis peut-être quelles sont vos ambitions pour l'avenir peut-être? Vous en avez peut-être particulière pour le futur, des idées, des choses
3: Si vraiment ça fonctionne bien, oui, on a déjà pas mal de projets en tête.
1: D'accord.
3: À grandir.
1: Oui.
3: On a déjà, sur d'autres jeux, on a vraiment un autre concept, et donc on croise les doigts, comme on dit,
1: et
3: on se merde, voilà,
1: ouais,
3: tout ouais. Simplement.
1: D'accord. Écoutez, qu'est-ce que je peux vous souhaiter, moi? Du succès. Bien évidemment.
2: Merci beaucoup.
1: Et puis du courage aussi, parce que il en faut.
3: Oui.
2: Tout à fait. Et c'est pour nous une nouvelle aventure, donc.
1: Bien sûr, c'est pour ça.
2: On la vit à fond et on souhaite faire plaisir à nos clients au maximum, avec des prix attractifs aussi sur les jeux, parce qu'il faut pas, il faut aussi parler des prix. Hein.
1: Oui, bien sûr. Oui.
2: Donc les prix sont très attractifs. On part de 50 centimes, 1 euro et 2 euros. On parle pas de forfait.
1: On ne parle pas
2: de forfait d'entrée.
1: Non. D'accord.
2: C'est une entrée libre. On vient, on joue, on vient, on consomme, on fait les deux, on fait ce qu'on veut en fait.
1: Oui, puis j'ai vu aussi que vous faisiez aussi des formules pour les étudiants, des choses comme ça. Donc c'est bien, vous essayez aussi d'attirer le plus de monde possible avec différents tarifs, différentes formules. Donc je pense que c'est quelque chose de très intéressant qui peut se passer là sur Chauny. Et écoutez, moi, nos auditeurs et nos auditrices, si vous voulez découvrir ce bel endroit, donc cet espace arcade, c'est au 4 rue Aristide Briand à Chauny. Donc n'hésitez pas à venir nombreux, à venir rencontrer les gérants qui sont formidables, ils m'ont très bien reçu. Et comme je disais, je vous remercie beaucoup de votre accueil, du temps que vous nous avez accordé. Puis si vous avez quelque chose à rajouter, allez-y.
3: Moi, je tiens tout simplement à remercier tous nos followers.
1: Oui, bien sûr.
3: Parce que nous n'étions pas ouverts et on en avait un nombre assez important. Je voulais aussi remercier toutes les personnes qui sont venues depuis jeudi. Leurs commentaires qui nous ont touchés. Aux autres à venir et à nous rencontrer et à découvrir la salle.
1: D'accord. Et justement, s'il y a des gens qui ont peut-être des questions particulières à vous les poser, peuvent directement vous joindre via la page des réseaux.
3: Voilà.
2: Tout à fait. Et on répond à tous les commentaires.
1: Voilà. D'accord. Voilà. Écoutez, c'est parfait. Encore une fois, merci beaucoup de votre accueil, du temps que vous m'avez accordé. Et à mes auditeurs et auditrices, moi je vous dis à bientôt.

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2: Bonjour les amis, cette semaine dans la vie des assos, nous commençons par Chauny, où se tient une superbe exposition. 400 ans de présence française en Amérique du Nord, du Québec à la Louisiane. Cette exposition est organisée conjointement par le musée municipal de Chauny et l'association Francophonie Force Oblige. L'accès est gratuit et l'exposition se tiendra jusqu'au 15 octobre dans le hall de la mairie de Chauny. Nous faisons ensuite un petit détour par Ternier, où le 16 octobre aura lieu la course Run 2K Challenge, organisée par l'association Athlé Ternier. Comme son nom l'indique, le Run 2K, c'est une course de 2 km. Pour ceux qui ont commencé à courir et cherchent un premier challenge, ou à découvrir l'ambiance d'un club. Ah bah c'est ouvert à tous les âges, alors papy, tu vas t'y mettre?
3: Eh bah dis donc gamin, si j'avais pas mon déambulateur, je viendrais te botter le derrière, hein.
2: Ah bah c'est sûr qu'il va courir moins vite. Bon, et pour venir en aide aux plus âgés comme aux jeunes, j'ai récemment rencontré les intervenants de la protection civile locale. Ils sont toujours en recherche de bénévoles. Voici leur interview. Et bonjour les amis, aujourd'hui je suis avec Maëlian et Damien de la Protection Civile qui vont nous expliquer un petit peu ce que fait leur association. Donc la Protection Civile, tout le monde a entendu parler, mais est-ce que vous pouvez nous préciser un petit peu ce que vous faites? En quoi ça consiste?
4: Alors déjà bonjour, moi c'est Maëlian.
5: Moi c'est Damien.
4: Donc on est tous les deux de la Protection Civile, ça fait à peu près 5 et 6 ans qu'on est à la Protection Civile tous les deux. Donc moi j'ai le rôle actuellement de président départemental.
5: Et moi je suis référent de vie bénévole.
4: Donc du coup la Protection Civile existe depuis des années, mais elle est implantée sur le bassin Chauneux depuis 4 ans environ à peu près. Avant elle était à Comanchon, puis elle a déménagé à Chauny, boulevard Gambetta, qui est maintenant actuellement on est au 139 du Jean Jaurès à Chauny. Donc nos missions c'est de le secours à personne.
5: Donc intervenir sur différents types de dispositifs, donc on peut le voir avec les concerts notamment, les événements sportifs, mais aussi on peut nous voir maintenant sur du soutien à population, donc on a pu le voir cet été avec la Gironde, donc au niveau national il y a eu un déclenchement. Et donc toutes les antennes et tous les départements ont été en pré-alerte. Mais on le voit aussi beaucoup sur les inondations, donc avec nos confrères du Pas-de-Calais. Et donc voilà, on est amené à être formé sur tous les secteurs, donc hormis le secours à personne, sur du soutien à pop, donc pour vous aider chez vous. Et aussi soulager les services départementaux des centres de secours et d'incendie. Donc les pompiers et aussi le SAMU directement, donc avec les canicules on a été sollicité aussi pour intervenir chez vous, donc en garde pompier.
2: Alors je vois qu'aujourd'hui là vous êtes présent sur la fête des associations, quel est le message que vous faites passer un peu sur votre stand?
4: Qu'on est là pour recruter des bénévoles qui sont prêts à donner de leur temps. Si ces bénévoles là sont prêts à donner de leur temps sur poste de secours, nous, la Protection Civile, on est prêt à les faire former au PSE 1 et PSE 2, qui sont les mêmes de formation que les pompiers, mais c'est deux appellations différentes, et c'est la même formation, et qui peuvent après amener à être utilisés sur poste de secours pour pouvoir venir en aide aux victimes, comme on dit dans notre jargon, pour venir en aide aux victimes, et leur sauver la vie dans les cas les plus extrêmes. En réalisant des
5: premiers gestes de secours, donc nous c'est essentiellement que de l'équipe, donc il y a différents types de formations, mais nous on va chercher plus sur comme une prise de tension, une prise de saturation, l'administration d'oxygène, donc voilà, on est vraiment formé comme les pompiers, ce que vous voyez dans les ambulances des pompiers, nous on est capable de le faire sur le terrain directement sur les différents types d'événements.
2: Et justement les bénévoles, combien de temps vous avez besoin il faut qu'ils s'engagent sur quoi?
4: Alors il n'y a pas réellement d'engagement, c'est le PSE 1 c'est une semaine de formation, le PSE 2 c'est pareil, c'est une semaine de formation, mais c'est deux formations complètement différentes, et après on demande juste d'être là un ou deux week-ends par mois pendant leur temps de bénévolat, que ça reste un an, deux ans, trois ans, dix ans. C'est du bénévolat, on vient quand on peut et qu'on a le temps, et en général les gens qui viennent ils sont là par l'envie de venir en aide aux autres. Moi, j'ai poussé les portes il y a 6 ans et je suis encore là aujourd'hui. C'est que la protection civile, elle est top.
5: Moi également, donc ça fait à peu près 5 ans que maintenant je suis engagé à la protection civile. À côté, je suis sapeur-pompier volontaire. Donc c'est vrai que c'est un réel engagement. Donc on donne de son temps. Donc faut savoir qu'on n'est pas rémunéré, mais par derrière, en fait, ça peut nous apporter donc d'être formé déjà pour aller sur le terrain, mais aussi chez nous en cas d'accident. Donc tout ce qui est brûlure, ce qu'on retrouve souvent chez les gens, ou même en cas d'extrême, donc un arrêt en face de nous, un accident, donc savoir comment réagir en face d'un accident, et sur la voie publique aussi aider nos confrères, donc les pompiers et tout ce qui est équipe du SAMU ou autre association agréée sécurité civile.
6: D'accord, merci. Et donc peut-être un dernier message à faire passer pour les gens qui nous écoutent.
5: Venez vous faire former, que ce soit la protection civile ou d'autres secteurs. Donc c'est important de se faire former parce que malheureusement le taux de réussite pour récupérer quelqu'un en France est très très très bas. Comparé aux pays comme le Canada, qu'on arrive à 90%, 95% de réussite sur, admettons, le massage cardiaque. Donc c'est important, les accidents, on en croise tous les jours, et le monde change, donc on n'a plus forcément les mêmes interventions et on en découvre tous les jours.
6: Eh bien, merci beaucoup pour ce beau témoignage. À bientôt.
5: À bientôt.
7: À bientôt.
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9: Bonjour à tous, dans l'actualité des objets connectés du jour, Apple Home Hub, que nous réserve cet écran connecté dont la sortie vient tout juste d'être repoussée. On l'attendait de pied ferme au printemps dernier, mais la contre-attaque d'Apple pour la maison connectée pointe toujours aux abonnés absents. Le Home Hub, un ambitieux écran tactile de 7 pouces sur base motorisée, serait actuellement freiné par les difficultés de développement du nouveau Siri. Un retard qui profite donc pour l'instant au Nest Hub et autres Echo Show d'Amazon. Caméra de surveillance, écran intelligent, sonnette

0: piloter un logis, le Home Hub. Ce dernier pourrait être lancé au printemps et certaines rumeurs évoquent un tarif aux alentours de $350. Cependant, Apple n'a ni confirmé la date, ni le tarif, ni même l'existence officielle de ce produit. On se retrouve très vite avec d'autres objets connectés à découvrir.
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13: Bonjour à tous. Aujourd'hui, gros plan sur Michael Haneke. Michael Haneke est un scénariste et réalisateur de nationalité autrichienne, né à Munich pendant la Seconde Guerre mondiale. Il est le fils d'un metteur en scène protestant et d'une actrice catholique. La profondeur thématique de ses films pousse certaines critiques à le considérer comme l'inventeur d'un nouveau cinéma, le ciné-philosophie. C'est du côté de Neustadt que le réalisateur autrichien grandit. Il rejoint l'université de Vienne pour étudier l'art dramatique, la psychologie et la philosophie. Son cursus le conduit à devenir critique de cinéma entre 67 et 70. Mais son intérêt pour le cinéma va plus loin. Il décide de se faire la main en montant plusieurs pièces classiques en tant que metteur en scène. Il devient réalisateur pour la télévision en 1973. Mais ce n'est qu'en 1979 qu'il réalise son premier téléfilm de 4 heures, Les Lemmings, qui lui permet d'être remarqué par la critique. Nouveau succès en 2012 avec son son film Amour qui cartonne à l'international. Le film reçoit de nombreux prix, Palme d'Or à Cannes, Oscar du meilleur film en langue étrangère, César du meilleur film, du meilleur acteur et de la meilleure actrice. En 2017, il sort Happy End avec Jean-Louis Trontignon et Isabelle Huppert dont les rôles principaux. Son long métrage est présenté au Festival de Cannes 2017 dans la sélection officielle. Côté cœur, le réalisateur est marié depuis plusieurs années avec une certaine Suzanne. On se retrouve très vite avec d'autres infos.
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13: Bonjour à tous, dans l'actualité people du jour, on parle de Jessica Alba, jeu 7 et match. Après son divorce avec Cash Warren, Jessica Alba a retrouvé le sourire dans les bras de Dani Ramirez, de Touzon, son cadet. À New York, les deux amoureux ont profité de l'US Open pour s'offrir un selfie complice en tribune. Longtemps discrète sur cette histoire, l'actrice semble aujourd'hui totalement épanouie. Entre escapades de tendresse et grand chelem amoureux, c'est clairement match dans leur couple également. On se retrouve très vite avec d'autres actualités people.
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0: 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Il est 17h.
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3: Bonjour tout le monde.
4: Coucou. Je vois Lorraine qui attend. Bon, c'est quand,
3: oui.
4: C'est quand.
3: Quand est-ce que je peux parler? Ça va Lorraine?
5: Oui, ça va Déborah. Bonjour Damien.
4: Bonjour,
5: bonjour à
4: ça
5: tous.
4: Ça va, vous allez bien?
5: Ouais, super.
4: Ouais. Comme un jeudi.
5: Oui, comme un jeudi.
3: Et oui. Bon.
4: On va se parler de quoi?
3: Exactement. Une nouvelle heure commence avec Vive l'après-m. Yep. Et dans cette émission, vous avez beaucoup de chroniques.
4: Beaucoup, des infos, de la météo, de la musico. On va parler de l'agenda, donc de l'agenda de vendredi et probablement aussi un petit peu du week-end. Ensuite, on va glisser sur les chroniques de Claudine, de Lorraine. Yep. Lorraine, ça sera quoi comme chronique?
5: Les moulins à eau de Noyon.
4: Ah oui, c'est vrai. Oui. Hier, tu évoquais les moulins.
5: Oui, avant l'électricité, avant les moteurs modernes, et ben comment faisaient les Picards?
4: Oui. Comment faisaient les ficelles?
5: Oui.
4: Les ficelles Picards, non, ça n'a rien à voir. Mmh. Je ramène tout à la bouffe.
3: Oh ouais. Mmh. Tu résonnes beaucoup, hein?
4: Ouais.
3: Ouais, ouais.
4: Ouais, ouais. Tiens, je baisse le son. Ah, c'est sûr, c'est mieux là maintenant. Ah, non, oui. C'est pas mieux.
3: Ah, c'est ça, ouais. T'as fouillé à tout là.
4: Ouais, bah on écoutait de la musique avant, donc voilà. Bon, on écoutera aussi Lilian, et puis il y aura de la musique,
3: et puis. Faut que tu changes le mot. Hein.
4: Enfin bref.
3: Dans un instant.
4: Dans un instant.
3: Et puis, tu vois, il y a plein de, comment on dit, synonymes.
4: Ouais, il y a plein de.
3: Avec mon débouché.
4: Hein, te le déboucher. Bon, allez, du coup, on revient tout de suite après des infos de la météo et de la musique, et puis on parlera de l'agenda. À tout de suite.
3: À tout de suite.
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6: Bonjour à toutes et à tous. Sécheresse, la région Hauts-de-France vote 3 mesures d'urgence pour les agriculteurs. Cette région donc soutient les agriculteurs victimes de cette sécheresse et des canicules de cet été. Ces aides sont valables jusqu'à fin avril 2027. Aucune filière avait donc été malheureusement épargnée par cette sécheresse. Meurtrier pour l'agriculture régionale, donc un rendement de baisse de 25% pour les betteraves et les pommes de terre et également les pois. Marpa de Matigny, 35 000 euros de dettes effacées pour sauver la résidence des seniors. Face à la hausse des charges qui fragilise la Marpa, la communauté de communes de l'Est de la Somme a effacé sa dette. Une aide destinée à préserver cette résidence autonome qui héberge 23 seniors. Des solutions sont cherchées par la vice-présidente François Raguenot pour assurer son avenir. Un lycéen de Saint-Quentin retourne dans son ancien lycée de Péronne avec des cocktails Molotov. Cet adolescent qui a été donc interpellé lundi, l'élève a été exclu l'an dernier, est aujourd'hui scolarisé à Saint-Quentin. De quoi avoir des frissons dans le dos. Un centre médical avec une vingtaine de professionnels sortira de terre en 2028 à Fayette. Les dirigeants d'Intersport donc veulent ouvrir cet équipement médical réunissant des médecins généralistes et des spécialistes à côté du magasin de sport pour répondre donc à une forte attente. Le marquage bleu signalant le chemin des dames dans l'Aisne retrouve tout son éclat. Après 5 années passées à se tenir au fil des passages de véhicules, les 54 km de marquage bleu du chemin des dames vient d'être remis en peinture par le département. La ville de Noyon a relancé l'appel d'offres infructueux pour la rénovation de la piscine. Cette ville donc a émis ce nouvel appel afin d'attribuer à une entreprise le volet consacré au renforcement de la structure métallique du bâtiment Paul Boutefeu. Le devis du seul candidat avait posé problème en septembre. Fin de ce flash, nous vous souhaitons une excellente journée.
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7: Bonjour, la ministre de l'Agriculture Annie Genevard a annoncé en Auvergne de nouvelles mesures pour les agriculteurs frappés par la sécheresse, notamment des prêts à taux zéro ou un dispositif spécifique pour les jeunes récemment installés en cas de rééchelonnement de prêts, des mesures qui dépendent bien évidemment de l'adoption du budget. Le mouvement Licence poursuit aujourd'hui, rejoint par des syndicats d'enseignants. Selon le ministère de l'Éducation nationale, 224 établissements connaissaient une fermeture totale, 150 41 rouvrait partiellement ce matin. Par ailleurs, le ministre de l'Éducation nationale, Édouard Geffrey, recevra les trois organisations lycéennes à 15h. Le ministre de l'Enseignement supérieur et de la Recherche, Philippe Baptiste, sera également présent. La capsule qui ramène Sophie Adnaud sur Terre doit toucher l'eau au large de la Californie cet après-midi à 17h34, heure de Paris. Elle doit être transférée à Cologne, en Allemagne, où elle va passer 3 semaines au Centre des astronautes européens pour un programme de réadaptation à la vie au sol. L'Agence nationale de sécurité du médicament et des produits de santé, la ANSM, alerte sur les détournements dangereux des médicaments utilisés pour traiter l'obésité et le diabète de type 2 pour perdre du poids en dehors de tout cadre médical. Selon un rapport, 36 signalements d'effets indésirables ont été effectués en France en un an, dont 17 pour des cas graves. Sans nouvelle recette, les finances de l'UE pourraient déraper encore plus, prévient la Cour des comptes européenne. L'institution basée au Luxembourg observe que cette dette a plus que triplé en quelques années à cause du plan pour relancer l'économie pendant l'épidémie de Covid. Les intérêts à payer entre 2028 et 2034 pourraient à eux seuls avoisiner les 93 milliards d'euros. C'est la fin de ce flash. Une très bonne journée à notre écoute.
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2: La météo pour ce vendredi 9 octobre, un temps plus calme s'impose dans une ambiance fraîche, surtout le matin, avec des petites gelées blanches possibles sur les régions centrales. Une dégradation est attendue par la Manche avec des pluies et du vent. Les températures pour ce vendredi matin, 7 degrés pour Lyon et Strasbourg, 8 à Toulouse, 9 degrés pour Bordeaux et Lille, 10 degrés à Biarritz et Paris, 11 degrés pour Marseille, 13 à Cherbourg, Brest, Nice et Perpignan et 17 degrés pour Bastia. Et pour ce vendredi après-midi, 16 degrés attendus sur la région parisienne, le centre-val de Loire et les Hauts-de-France. 16 degrés également sur l'Alsace et la vallée du Rhône. 17 en Normandie, en Occitanie, en Bretagne, sur la Nouvelle-Aquitaine. Et puis 21 degrés pour la Corse et la Côte d'Azur.
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10: Allez, vous êtes de retour avec la meilleure équipe de toute la bande FM. C'est Vive l'après-m avec Lorraine.
9: Merci.
10: Déborah. Et puis moi. Et... Voilà, donc on va parler de l'agenda. Et c'est l'agenda du vendredi 9 octobre, parce que bah, aujourd'hui, la journée est déjà passée. Donc on va aller du côté demain de Ternier au centre social. Il y a un atelier, un temps pour soi de 9h à 11h. Il y aura aussi un atelier gym de 9h à 10h et un autre atelier gym de 10h à 11h. Toujours au Ternier, au centre culturel, il y aura un spectacle, le cabaret des oubliés et ES à 20h30. Nous aurons à Chauny, il y a toujours l'exposition La Pomme dans tous ses états à la médiathèque André Malraux. Nous aurons à Dives, et non pas les Andives, le marché hebdomadaire, donc c'est tous les vendredis de 17h30 à 19h30. Il y a un marché des artisans locaux et ben, c'est sur la commune de Dives, donc vous pourrez trouver un primeur, un boucher, un fromager, un charcutier. Voilà, plein de miam miam. Ensuite, du côté de... Voyons, c'est ça ?
9: Voyons.
10: Non, c'est écrit voyons. Voyons. Ah, tu l'as écrit en parlant avec le D, c'est pour
9: voilà.
10: ça. Ah, donc, du côté...
9: Mais voyons, c'est voyons.
10: Du côté de voyons, eh ben, vous aurez Terre du Chevalet. Jour de fête avec Alexandra Toblin, c'est du théâtre et c'est dès 14 ans, le tarif est de 6€ et 16€ et la durée c'est à peu près 1h50, 2h, voilà, donc c'est assez sympa. Toujours à Noyon, du côté du théâtre du Chevalet, vous aurez Chevalier scène conventionnée, monographie. Ah oh, oui, je suis nul.
9: Je parle à ma place, mais bon. Ouais.
10: Bah, par la compagnie des fractaux, cirque, des 6 ans, durée 50 minutes, tarif unique de 6€. T'as vu, ça fait bizarre hein, quand on a le nez bouché. Bon, et puis voilà. Bon, ça, c'est ce qu'il y aura aussi. Ah, il y a un truc sympa aussi à Noyon, il y a la gym des seniors.
9: Oui.
10: Eh oui, gym des seniors.
9: À l'espace René.
10: À l'espace René à Collé, à Noyon. Donc, du coup, ça sera. Ça sera. Donc, c'est tous les vendredis. Qu'est-ce qu'il y a tous les vendredis ?
9: Vendredi de 9h15 à 10h15, salle de danse
10: c'est
9: de l'espace
10: ça.
9: René.
10: Voilà, c'est ça.
9: Voilà. Ouais, parce que c'est training aussi.
10: Parce que c'est écrit en tout petit, tout petit, ouais, tout
9: bah
10: petit.
9: Moi, j'ai pas besoin de lunettes.
10: Ah oui, c'est vrai. T'as besoin de mouchoir.
9: Exactement.
10: C'est la mouche qui pète. Tous ceux qu'on la rêve, c'est les nuls. Voilà, c'est ceux qu'on la rêve, c'est les nuls. Voilà. Et comme c'est octobre rose, c'est octobre rose, voilà.
9: Oui, allez, continue.
10: Oui, bon, c'est pas grave, t'as pas la ref.
9: Non.
10: Bon, qu'est-ce qu'il y a ce week-end après, du coup on a évoqué quoi ? À Montécourt-Liserolles, il y a un loto à la salle des fêtes Gérard-Philippe. Et l'ouverture des portes, c'est 10h. Le début des jeux, c'est 13h30. Aussi, l'après-midi, à Saint-Quentin, la médiathèque Guy de Maupassant, vous avez un atelier après-midi poétique à partir de 14h. Donc ça, c'est le samedi. Vous avez aussi à Carlepont, voilà, au Jardin de Loire, vous avez des portes ouvertes les 10 et 11 octobre. Alors, il y aura des promotions
9: les
10: sur
9: ateliers,
10: des ateliers,
9: oui, l'animation.
10: Des ateliers, l'animation, des jeux concours, il y aura des lots à gagner. Ça sera avec des exposants locaux, Urban Pousse, Le Clos Marnet, Opus Protect et Catherine, donc c'est la création céramique. Vous aurez de la restauration sur place par la boucherie gourmande. Vous aurez en fait envie d'inspiration pour votre jardin. Et ben,
9: ça,
10: au jardin
9: Claudine, ça.
10: De l'Oise, retrouvez
9: combien de mètres carrés.
10: Retrouvez un large choix de végétaux pour vos futures créations. Qu'est-ce qu'il y a d'autre après dimanche peut-être qu'est-ce qu'il y a dimanche à Crépy, à la salle des fêtes, vous avez la fête de la pomme de 10h à 17h. Et vous avez qu'est-ce qu'il y a d'autre après ? À Saint-Quentin, vous avez avec Octobre Rose, rouler pour Octobre Rose, le rendez-vous est au parc du parc Dix.
9: C'est pas que moi qui fais des fautes.
10: À 10h, exactement. Ouais. Et c'est 5€ par casque, et l'inscription est sur place. Donc ça s'adresse aux motards. Et puis, qu'est-ce qu'il y a d'autre à Saint-Quentin ? Pareil, vous avez au musée des Beaux-Arts, vous avez des visites signées des pastels à 15h. Il y a autre chose ? Non ?
9: Bon, moi, je te laisse parler. Hein. Moi, j'ai le nez bouché.
10: Le nez bouché. Alors, quand on a le nez bouché, bah voilà.
9: J'attends que tu arrêtes de parler depuis tout à l'heure pour que je me mouche, en fait.
10: Ah, d'accord. Bon, bah après, si on glisse jusqu'à lundi, lundi, il y aura des ateliers à la MJC.
9: Encore
10: de Chauny.
9: Hein, dire tout ça.
10: Oui, peut-être. Mais bon, ouais, bon, allez, d'accord, j'ai compris. Il faut que tu te mouches. Bon, bah voilà. Donc, pour l'agenda, c'est fait. On a bien glissé sur le week-end. Dans un instant avec mamie Claudine.
9: Mot de la fin qui s'est marqué. C'est marqué, c'est moi.
10: Ouais, c'est toi, mais t'es capable?
9: Bah oui, je suis capable de le dire.
10: Cap?
11: Cap ou pas cap?
9: Cap ou capac?
10: Capa.
9: Donc, tout ça pour dire que j'ai plus de mouchoir. Et que dans un instant, ça, on va écouter la chronique de Claudine. T'as choisi quoi comme musique? Parce que là, depuis le début de semaine, c'est toi qui choisis.
10: Bah,
9: je pense que les auditeurs ont compris que c'était Damien qui avait choisi les musiques.
10: Bah attends, c'est top hein, ce qu'on écoutait. Hubert Félix Thiéfaine, oui, Sam Sauvage.
9: Lorraine, c'est ambiancé un truc de dingue.
11: Oui.
9: Elle est obligée d'être sur son téléphone.
10: On va regarder.
9: Ça se voit que c'est Damien le DJ.
10: On regardera.
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10: Allez, on est de retour sur Vive FM. Et si on s'écoutait un petit peu de musique?
11: Oui.
10: Alors, et si on s'écoutait Je pense à vous de Pierre Desmaires?
9: Et ben oui, et après,
14: oh là là,
9: juste après, c'est mamie Claudie.
14: Et après, c'est moi.
10: Allez, c'est parti.
9: Allez, c'est parti.

0: Bah alors Claudine, bah on a su que t'allais parler bientôt là.
1: Bah oui, bah oui. Désolée.
0: Qu'est-ce que tu racontais?
2: Qu'elle est dissipée.
1: Non, je montrais à Lorraine. Notre-Dame de la Garde à Marseille, elle est magnifique.
3: Ah, moi, j'ai eu la chance de la voir.
1: Ah.
4: Voilà. Le parfait. Pape est passé là-bas, le pape François, qui repose au Vatican.
1: Ah oui, ouais. C'est exact.
0: Au Vatican. Voilà.
4: Au Vatican.
0: Là-haut, quoi.
4: Là-haut.
1: Ben oui.
0: Bon, bah, du coup, c'est ton moment.
1: Dans son autre vie. Alors du coup, c'est mon autre moment,
0: ben
1: et
0: oui.
1: Ce soir, je vais parler du registre de la tempête et du bruit. Et donc, ça a trait à quoi? Ben, la violence verbale ou physique.
0: D'accord.
1: Voilà.
0: Ça va servir dans les écoles, ça.
1: Alors, un petit trait d'humour, une petite question.
0: Oui.
1: Si je frappe quelqu'un avec un dictionnaire, est-ce considéré comme de la violence verbale ou de la violence physique?
4: Physique.
1: Bon, c'est de l'humour.
2: Elle est terrible, celle-là.
0: Ah,
1: ben, c'est pour montrer une image très très large de la violence, quelle qu'elle soit. Pardon. Alors, homme ou femme, nous sommes tous confrontés à une sorte de violence verbale. Qui es-tu pour me tutoyer? Mais qui es-tu pour m'affubler de noms d'oiseaux ou autres en me parlant? J'ai entendu un jour parler d'une femme en la traitant de chatte.
0: Parce qu'elle n'était pas
1: d'accord sur une opinion émise, n'est-ce pas dramatique d'employer ce genre de formulation?
4: Dégueulasse.
1: Pardon, on a dit des gros mots, mais c'est vrai. Qui êtes-vous pour vous permettre de tels propos? La violence verbale est l'utilisation de mots ou de propos pour humilier, blesser, intimider ou contrôler une personne. Personne n'a besoin d'être contrôlé.
0: Exactement.
1: Ce ne sont que des critiques ou reproches injustifiés, des insultes, des moqueries, avec quelquefois des propos blessants sur le physique, l'origine ou les choix. Ce sont aussi des menaces, des avertissements oraux, visant l'intégrité physique, les proches ou les biens. Cela arrive à dégénérer avec des coups, et là, nous sommes face à une violence physique. Acte intentionnel qui porte atteinte à l'intégrité corporelle d'une personne ou bien lui cause des douleurs ou des blessures. Certaines classifications incluent dans la violence physique la traite d'êtres humains, l'esclavage, c'est donc un acte avec pour conséquence la douleur, l'avilissement de la personne en face de soi, afin de démontrer une certaine supériorité d'homme ou de femme. Mais est-ce vraiment être supérieur ou plutôt la lâcheté?
0: On ne sait pas.
1: On ne sait pas. L'expression de pouvoir social par le biais de la violence est ni plus ni moins la volonté de faire valoir des revendications particulières par la coercition. Et qui es-tu, toi, l'humain, pour avoir besoin de t'affirmer par la violence? As-tu un problème identitaire ou de suffisance mal placée pour t'octroyer une autorité sur quelqu'un qui, au départ, est égal à toi? Nous sommes tous égaux pour toute société fondée sur les droits de l'homme. Alors si tu veux te battre, fais-le avec respect de l'autre, dignité et sans violence. Toutefois, pour les gens qui sont dans ce cas de figure, vous pouvez appeler le 17, bien sûr. Le 3114, c'est un numéro de téléphone pour le suicide envisagé suite à des coups et blessures.
0: Pour hommes et femmes.
1: Pour hommes et femmes, bien sûr. Vous pouvez également contacter France Victimes 60 au 03 60 45 15 78 ou par mail fr60compiègne@gmail.com ou alors le CEDIF, c'est le Centre d'information pour les droits des femmes ou familles, 25 rue Maurice Segond, 60 000 Beauvais. Site internet http://oise.cedif.info ou par téléphone au 07 69 37 27 80. Oui. Donc, vivez sans violence, avec empathie et gentillesse.
4: Faites l'amour et pas la guerre.
1: Faites l'amour et pas la guerre.
3: Alors, justement, il y a aussi l'association Noyonnel sur Noyon. Voilà. Ils étaient déjà venus l'année dernière dans nos studios pour faire un petit interview. Et puis, on les a recroisés aussi à la fête des associations. Donc, on en profite pour les saluer.
1: Oui.
3: Et à travers toutes ces associations qui viennent en aide aux familles, qui est vraiment très importante, il n'y en a pas assez en direction des hommes. Voilà. Donc, c'est un petit.
2: Ça, je suis d'accord.
1: Alors moi, ma chronique, elle parlait de la violence verbale et physique, mais en général, en tant que femme et en tant qu'homme. Mmh. Parce qu'il y a des femmes qui sont despotes.
3: Oui, mais ta chronique, tout le monde l'a comprise, qu'effectivement, oui. c'était dans ce sens-là.
1: En globalité,
3: mais dans la réalité, au niveau des associations qui viennent au secours des hommes, parce qu'il y a aussi des hommes qui sont en difficulté, il n'y en a pas assez. Et on n'en parle pas.
5: D'accord avec ça.
3: Moi, dans l'Aisne, par exemple, il y a une association. Il y a la préfecture qui a mis en place donc un plan donc d'aide aux familles, mais c'est orienté femmes et enfants.
1: Et oui, c'est rarement vers les hommes.
3: Donc sur ce, on lance la perche pour qu'il y ait des associations qui se créent donc aussi pour venir en aide aux hommes également. Et puis on continue donc après.
0: Ça sera une nouvelle heure.
3: Ça sera une nouvelle heure, bientôt 18h déjà. Puis on va se réécouter de la musique.
0: Et puis tout à l'heure, on aura l'agenda. Il y aura la chronique de Lorraine et le sport avec les Lions.
2: Tout à fait.
0: Allez, reste avec nous sur Vive FM.
2: Allez.
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1: Bonjour, football, l'équipe de France garde sa place sur le podium mondial après les 4 premières journées de la phase de groupe de la Ligue des Nations disputées lors de la fenêtre internationale de septembre-octobre. Les Bleus occupent toujours le 3e rang du classement FIFA. La France demeure derrière l'Espagne et l'Argentine tout en conservant son avance sur l'Angleterre, 4e. Handball, nouvelle victoire du Paris Saint-Germain. Hier à Coubertin, le club de la capitale a empoché un 2e succès consécutif en Ligue des Champions contre Celtic. 46-35. Le PSG est toujours invaincu cette saison, que ce soit à l'échelle européenne ou à l'échelle nationale. L'AS Monaco Basket Club champion

0: contre laquelle elle s'est également inclinée. La Française n'aura donc pas la possibilité de décrocher une médaille de bronze. Primoz Roglic sacré hier sur le contre-la-montre au championnat d'Europe en Slovénie. Sur cette aire, le coureur de 36 ans a devancé les Français Bruno Armirail et Maxime Decomble. C'est la fin de ce flash. Une très bonne journée à toutes et à tous.
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3: 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Il est 18h.
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3: Allez, on est de retour sur Vive FM, toujours avec Vive l'après-midi. Bonjour à tous.
4: Et toujours avec le nez qui coule.
3: Ça va mieux, j'ai pu me boucher.
2: Enfin, oh là là, on est.
4: Ça va, Lorraine ?
2: Ça va.
4: T'as le nez qui coule ?
2: Ah, du tout.
4: Non.
2: J'espère vraiment pas pour le
3: j'ai
2: moment.
3: J'ai pas fait la bise à personne.
2: Oui.
3: Normalement,
2: oui.
3: Je suis assez loin pour.
2: Comme en plein Covid.
3: Exactement.
2: Sauf avec Damien.
3: Ouais, ouais.
2: Donc, Damien, prochainement sur toi.
3: Ouais, c'est ça. Chacun son tour. Je partage tout, moi.
2: Oui.
3: Même les microbes.
4: Bon, allez, du coup, vous êtes de retour sur le meilleur de la bande FM avec Vive l'après-midi. Et on va écouter des infos de la météo, de la musique. On va glisser sur l'agenda de vendredi, un petit peu du week-end également. Ensuite, on va aller sur les chroniques de Lorraine. On va s'écouter quoi, Lorraine ?
2: Les moulins à eau de Noyon.
4: Yes, ça c'est trop bien.
3: On va découvrir les moulins qu'il y avait à Noyon. Oui. S'il en existe encore, on ne sait pas.
2: On ne sait pas.
4: Voilà.
3: Restez avec nous.
4: Mystère et boule de gomme. Et puis, on retrouvera également la chronique sport avec Lilian.
3: Ouais. Mais en attendant, avant, on va écouter de la musique.
4: Donc, non, avant, on va écouter les infos, la météo, la musique. Et ensuite, vous aurez l'agenda et après la musique.
3: Ah, tout ça. Il y a de quoi faire sur Vive FM.
4: Toujours.
3: Allez, restez avec nous.
4: À tout de suite. Sur Vive FM.
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5: Bonjour à toutes et à tous. En Picardie, les proviseurs et professeurs mitigés sur le temps démocratique au lycée. Évidemment, depuis quelques jours, de nombreuses manifestations se sont ouvertes. Des temps d'échange dès ce mercredi avec les lycées en banalisant les cours. L'annonce du Premier ministre Sébastien Lecornu à l'Assemblée nationale mardi a fait bondir des proviseurs et semé la confusion chez les parents et les élèves. Un énorme gâchis à Noyon. La fuite d'eau potable a impressionné les habitants de Pau-Séjour. Après un signalement dimanche dernier, les services de Suez sont intervenus le lendemain. L'opérateur densifie sa traque des pertes le long du réseau souterrain. Dans l'Aisne, le rayon des maillots de foot dévalisé en pleine nuit dans un magasin Intersport passé par le toit du commerce. Ces malfaiteurs avaient une idée bien précise de ce qu'ils recherchaient. Évidemment, Auchan de Fayette a donc été cambriolé dans la nuit du 4 au lundi 5 octobre. Au Nouvion tirage, que devient le chantier du bâtiment Lavis avec la nouvelle municipalité? Lancé sous l'ancienne, le chantier du bâtiment estimé à 2 millions d'euros est aujourd'hui entre les mains de l'équipe d'Éric Bretémieux. La nouvelle majorité doit composer avec un projet déjà largement engagé dans le coût final. Les usages et le poids pour les finances communales restent donc à préciser. Deux vies brisées, 2 ans de prison avec sursis après l'accident mortel de Fontaine Notre-Dame. Celui-ci s'était déroulé le 25 mai 2024. Un conducteur qui n'avait pas marqué un stop à Fontaine. Son utilitaire avait percuté une voiture dont la passagère est décédée. Plus de 2 ans après, les 2 hommes impliqués dans l'accident se sont retrouvés pour la première fois mardi dernier devant le tribunal correctionnel. Une audience chargée d'émotions. Des champs de laine au marché mondial itinéraire de lin. Une plante où rien ne se perd, récoltée dans l'Aisne, le lin dont textile arrive à Barenton-Buny. Du taillage à la valorisation des moindres résidus, la plante est traitée par cette usine. Transformée, elle voyage à 80% vers la Chine. Fin de ce flash, nous vous souhaitons une excellente journée.
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6: Bonjour, le ministre de l'Agriculture, Annie Genevard, a annoncé en Auvergne de nouvelles mesures pour les agriculteurs frappés par la sécheresse, notamment des prêts à taux zéro ou un dispositif spécifique pour les jeunes récemment installés en cas de rééchelonnement de prêts, des mesures qui dépendent bien évidemment de l'adoption du budget. Le mouvement licence poursuit aujourd'hui, rejoint par des syndicats d'enseignants. Selon le ministère de l'Éducation nationale, 224 établissements connaissaient une fermeture totale, 150 rouvré partiellement ce matin. Par ailleurs, le ministre de l'Éducation nationale, Édouard Geffray, recevra les 3 organisations lycéennes à 15h. Le ministre de l'Enseignement supérieur et de la Recherche, Philippe Baptiste, sera également présent. La capsule qui ramène Sophie Adnaud sur Terre doit toucher l'eau au large de la Californie cet après-midi à 17h34, heure de Paris. Elle doit être transférée à Cologne, en Allemagne, où elle va passer 3 semaines au centre des astronautes européen pour un programme de réadaptation à la vie au sol. L'Agence nationale de sécurité du médicament et des produits de santé, la ANSM, alerte sur les détournements dangereux des médicaments utilisés pour traiter l'obésité et le diabète de type 2 pour perdre du poids en dehors de tout cadre médical. Selon un rapport, 36 signalements d'effets indésirables ont été effectués en France en un an, dont 17 pour des cas graves. Sans nouvelle recette, les finances de l'UE pourraient déraper encore plus, prévient la Cour des comptes européenne. L'institution basée au Luxembourg observe que cette dette a plus que triplé en quelques années à cause du plan pour relancer l'économie pendant l'épidémie de Covid. Les intérêts à payer entre 2028 et 2034 pourraient à eux seuls avoisiner les 93 milliards d'euros. C'est la fin de ce flash. Une très bonne journée à notre écoute.
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1: La météo pour ce vendredi 9 octobre, un temps plus calme s'impose dans une ambiance fraîche, surtout le matin, avec des petites gelées blanches possibles sur les régions centrales. Une dégradation est attendue par la Manche avec des pluies et du vent. Les températures pour ce vendredi matin, 7 degrés pour Lyon et Strasbourg, 8 à Toulouse, 9 degrés pour Bordeaux et Lille, 10 degrés à Biarritz et Paris, 11 degrés pour Marseille, 13 à Cherbourg, Brest, Nice et Perpignan et 17 degrés pour Bastia. Et pour ce vendredi après-midi, 16 degrés attendus sur la région parisienne, le centre-val de Loire et les Hauts-de-France. 16 degrés également sur l'Alsace et la vallée du Rhône. 17 en Normandie, en Occitanie, en Bretagne, sur la Nouvelle-Aquitaine. Et puis 21 degrés pour la Corse et la Côte d'Azur.
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9: Allez, vous êtes de retour avec la meilleure équipe de toute la bande FM. C'est Vive l'après-midi avec Lorraine.
10: Merci.
9: Déborah. Et puis moi. Et... Voilà, donc on va parler de l'agenda. Et c'est l'agenda du vendredi 9 octobre, parce que bah, aujourd'hui, la journée est déjà passée. Donc on va aller du côté demain de Ternier au centre social. Il y a un atelier, un temps pour soi de 9h à 11h. Il y aura aussi un atelier gym de 9h à 10h et un autre atelier gym de 10h à 11h. Toujours au Ternier, au centre culturel, il y aura un spectacle, le cabaret des oubliés et ES à 20h30. Nous aurons à Chauny, il y a toujours l'exposition La Pomme dans tous ses états à la médiathèque André Malraux. Nous aurons à Dives, et non pas les Andives, le marché hebdomadaire, donc c'est tous les vendredis de 17h30 à 19h30. Il y a un marché des artisans locaux et ben, c'est sur la commune de Dives, donc vous pourrez trouver un primeur, un boucher, un fromager, un charcutier. Voilà, plein de miam miam. Ensuite, du côté de... Voyons, c'est ça ?
8: Doyon.
9: Non, c'est écrit voyons. Voyons. Ah, tu l'as écrit en parlant avec le D, c'est pour
8: voilà.
9: ça. Ah, donc du côté...
8: Mais voyons, c'est noyons.
9: Du côté de voyons, eh ben, vous aurez Terre du Chevalet. Jour de fête avec Alexandra Toblin. C'est du théâtre et c'est dès 14 ans. Le tarif est de 6 euros et 16 euros. Et la durée, c'est à peu près 1h50, 2h. Voilà, donc c'est assez, assez sympa. Toujours à Noyon, du côté du théâtre du Chevalet, vous aurez Chevalier scène conventionnée. Mono. Oh là, je sais pas.
8: Monographie.
9: Ah oh, oui, je suis nul.
8: Je parle à ma place, mais bon. Ouais. Hein.
9: Par la compagnie des fractaux, cirque, des 6 ans, durée 50 minutes, tarif unique de 6 euros. T'as vu, ça fait bizarre hein, quand on a le nez bouché. Mmh. Bon, et puis voilà. Bon, ça, c'est ce qu'il y aura aussi. Ah, il y a un truc sympa aussi à Noyon. Il y a la gym des seniors.
8: Oui.
9: Eh oui, gym des seniors.
8: À l'espace René.
9: À l'espace René à Collé, à Noyon. Donc, du coup, ça sera. Ça sera. Donc, c'est tous les vendredis. Qu'est-ce qu'il y a tous les vendredis ?
8: Vendredi de 9h15 à 10h15, salle de danse
9: c'est
8: de l'espace
9: ça.
8: René.
9: Voilà, c'est ça.
8: Voilà. Ouais, parce que c'est training aussi.
9: Parce que c'est écrit en tout petit, tout petit, ouais, tout petit.
8: Moi, j'ai pas besoin de lunettes.
9: Ah oui, c'est vrai. T'as besoin de mouchoir.
8: Exactement.
9: C'est la mouche qui pète. Tous ceux qu'on la rêve, c'est les nuls. Voilà, c'est ceux qu'on la rêve, c'est les nuls. Voilà. Et comme c'est octobre rose, c'est octobre rose, voilà.
8: Oui, allez, continue.
9: Oui, bon, c'est pas grave, t'as pas la ref.
8: Non.
9: Bon, qu'est-ce qu'il y a ce week-end après, du coup on a évoqué quoi ? À Montécourt-Liserolles, il y a un loto à la salle des fêtes Gérard-Philippe. Et l'ouverture des portes, c'est 10h et le début des jeux, c'est 13h30. Aussi, l'après-midi, à Saint-Quentin, la médiathèque Guy de Maupassant, vous avez un atelier après-midi poétique à partir de 14h. Donc ça, c'est le samedi. Vous avez aussi à Carlepont, voilà, au Jardin de Loire, vous avez des portes ouvertes les 10 et 11 octobre. Alors, il y aura des promotions
8: des
9: sur
8: ateliers,
9: des ateliers, oui,
8: l'animation.
9: Des ateliers, l'animation, des jeux concours, il y aura des lots à gagner. Ça sera avec des exposants locaux, Urban Pouce, Le Clos Marnet, Opus Protect et Catherine, donc c'est la création céramique. Vous aurez de la restauration sur place par la boucherie gourmande. Vous aurez en fait envie d'inspiration pour votre jardin. Et ben,
8: ça, c'est
9: au jardin
8: pour ma Claudine, ça.
9: De l'Oise, retrouvez.
8: Je sais pas combien de mètres carrés.
9: Retrouvez un large choix de végétaux pour vos futures créations. Qu'est-ce qu'il y a d'autre après dimanche peut-être dimanche à Crépy, à la salle des fêtes, vous avez la fête de la pomme de 10h à 17h. Et vous avez qu'est-ce qu'il y a d'autre après à Saint-Quentin, vous avez avec Octobre Rose, roulez pour Octobre Rose, le rendez-vous est au parc du parc d'Isle.
8: C'est pas que moi qui fais des fautes.
9: À 10h, exactement. Ouais. Et c'est 5 euros par casque et l'inscription est sur place. Donc ça s'adresse aux motards. Et puis, qu'est-ce qu'il y a d'autre à Saint-Quentin ? Pareil, vous avez au musée des Beaux-Arts, vous avez des visites signées des pastels à 15h. Il y a autre chose ? Non ?
8: Non, je te laisse parler. Hein. Moi, j'ai le nez bouché.
9: Le nez bouché. Alors, quand on a le nez bouché, bah voilà.
8: J'attends que tu arrêtes de parler depuis tout à l'heure pour que je me mouche, en fait.
9: Ah, d'accord. Bon, bah après, si on glisse jusqu'à lundi, lundi, il y aura des ateliers à la MJC.
8: Encore
9: de Chauny.
8: Hein, pour dire tout ça.
9: Oui, peut-être. Mais bon, ouais, bon, allez, d'accord, j'ai compris. Il faut que tu te mouches. Bon, bah voilà. Donc, pour l'agenda, c'est fait. On a bien, bien glissé sur le week-end.
8: On va revenir dans un instant
9: dans un instant avec mamie Claudine.
8: Mot de la fin qui s'est marqué, c'est moi.
9: Ouais, c'est toi, mais t'es capable ?
8: Bah oui, je suis capable de le dire.
9: T'es cap ?
10: Cap ou pas cap ?
8: Cap ou capac ?
10: Capa.
8: Non, tout ça pour dire que j'ai plus de mouchoir. Et que dans un instant, on va écouter la chronique de Claudine. T'as choisi quoi comme musique ? Parce que là, depuis le début de semaine, c'est toi qui choisis. Je pense que les auditeurs ont compris que c'était Damien qui avait choisi les musiques.
9: Bah attends, c'est top hein, ce qu'on écoutait. Hubert Félix Thiéfaine, oui, Sam Sauvage.
8: Lorraine, c'est ambiancé un truc de dingue. Oui. Elle est obligée d'être sur son téléphone.
9: On va regarder.
8: Ça se voit que c'est Damien le DJ.
9: On regardera.
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9: Allez, vous êtes de retour avec Vive l'après-midi. On vient de s'écouter l'agenda. Dans quelques instants, nous allons écouter les chroniques de Lorraine qui parleront des moulins.
8: Mais avant ça, on va s'écouter de la musique.
9: Et là, on va s'écouter Little Lion Sound avec Tout ce qu'ils veulent. C'est un remix et c'est sur Vive FM.
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3: Allez, c'est la chronique préférée des noyonnais. C'est la chronique de Lorraine avec la séquence patrimoine.
4: Merci. Les moulins à eau de Noyon. Avant l'électricité, avant les moteurs, l'eau était une énergie essentielle. À Noyon, en 1851, 6 moulins à eau fonctionnent sur la Gouelle, la Grande Verse et la Petite Verse. Ces installations utilisent la force des cours d'eau pour faire tourner des mécanismes et transformer une ressource naturelle en énergie de travail. Mais derrière le mot moulin, il n'y a pas un seul modèle ni une seule activité. Le moulin Châtelain, par exemple, est attesté en 1171. Il possède alors 3 roues et connaît ensuite des transformations, notamment l'installation d'une turbine en 1853. Détruit encore pendant la Première Guerre mondiale, il est reconstruit après 1920. Autre exemple, le moulin Carrevelet, installé sur la Gouelle et fondé en 1800, accueille une tannerie. Vous vous rappelez la tannerie de nos amis Bécassine. À partir de 1842 et fonctionne encore entre 1851 et 1911. Ces exemples montrent combien les cours d'eau, parce que c'était des cours d'eau pouvaient accompagner des activités différentes selon les périodes. Et lorsque l'eau ne suffit plus, une autre énergie apparaît en 1830. Qu'est-ce que c'est ? La machine à...
5: Voyager dans le temps.
4: À vapeur.
5: À vapeur.
6: Moi, j'aurais dit la machine à café.
4: Au 372 rue de la Brasserie pour des activités liées notamment à l'huile et à la farine. Ces moulins racontent donc une histoire plus large que celle de quelques bâtiments anciens. Ils montrent une ville organisée autour de ses ressources, parce qu'il fallait faire très attention, de ses cours d'eau et de ses besoins économiques. Aujourd'hui, les roues ne rythment plus de la vie quotidienne comme autrefois, mais les traces de ces installations rappellent une époque où l'énergie était directement visible dans le paysage. Vous vous rendez compte, hein, quand ils ont eu tous ces moulins et qu'ils ont travaillé pour, avec des cours d'eau pour avoir cette énergie, c'est incroyable comment les gens étaient hyper intelligents avant, sans...
6: Bah parce qu'on n'avait pas beaucoup de technologie comme aujourd'hui.
4: Ils faisaient vraiment travailler les fonctions cognitives. Et donc, qu'est-ce que je disais ? Et ces installations rappellent une époque où l'énergie était directement visible dans le paysage. Et voici comment une terre de France raconte la France éternelle. Aimer la France, aimer Noyon, aimer les régions de France. Mmh. Elles sont tellement belles et plurielles. Moi, je dis toujours, c'est, quand tu voyages dans une région de France, en fait, c'est comme si tu découvrais un nouveau pays. C'est tellement pluriel, diversifié. En gastronomie, en histoire, c'est incroyable. C'est...
6: En gastronomie, oui.
5: Vous voyez, la gastro revient.
6: Aussi. Non. C'est pas ça que j'ai observé. Non, au niveau gastronomie, c'est vrai qu'il n'y a plus de très très bons restaurants comme on a connu à Noyon, par exemple, Saint-Éloi.
4: Ouais, ça a fermé. Moi, je me rappelle à l'époque, c'est ce qui est au rond-point là-bas.
6: Oui.
4: Oui, moi, j'ai fêté mon anniversaire là-bas en 2000, avant le Covid, en 2019. Ouais. J'ai fêté mon anniversaire là-bas. Ouais. Et puis, ça a fermé.
6: Maintenant, t'as quand même encore l'auberge pour l'évêque. Qui est pas mal.
4: Pas mal.
6: À Ribécourt, il y a le Frioul. Je ne connais pas, non. Ça ne paye pas de mine, hein, franchement, oui. Mais le cuistot, le chef cuistot, il fait des trucs de dingue. Oui. Ah, moi, j'adore la bonne bouffe. Hein. Tout ce qui est mijoté.
4: Ouais. Non, c'est incroyable.
6: Bon, dépêchez-vous, je vais te faire manger.
5: Chenille, il y a le BK.
6: Non, ça, c'est pas de la bonne bouffe. C'est de la bonne bouffe.
4: Oui.
5: Il n'y a pas le choix.
6: Bah, merci Lorraine pour cette belle chronique pour les moulins.
5: Merci. On va retrouver donc un petit peu de musique parce qu'on est sur une radio, vous êtes sur Vive FM et puis tout de suite après on retrouvera les chroniques sport avec Lilian. À tout de suite.
4: À toutes.
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1: C'est le moment de Lilian avec sa chronique sport.
2: Exactement.
3: Bah, c'est pas vrai.
2: Et si.
1: Alors, tu nous as pas spoilé toute ta chronique, mais c'était quoi?
4: T'as tiré ta crampe?
2: Bah, tu tombes bien, aujourd'hui, on va parler des courbatures. Pourquoi a-t-on des courbatures après le sport?
1: Ah, telle est la question.
2: Allez, aujourd'hui, on va parler d'un phénomène que tous les sportifs connaissent. Les courbatures. Vous savez, cette sensation absolument merveilleuse qui arrive généralement le lendemain et encore pire le surlendemain, parce que pendant la séance, forcément, tout va bien. Vous êtes motivé, vous faites vos squats, vos fentes, votre footing, vous vous dites même, franchement, je suis bien, j'aurais pu en faire encore. Et puis le lendemain matin, vous pouvez vous poser un pied par terre, pardon, et là, ça fait bobo.
3: Aïe, aïe, aïe.
2: Vous venez de découvrir que vous aviez des muscles à des endroits dont vous ignorez totalement l'existence.
1: Carrément.
2: Et évidemment, le pire moment, les escaliers. Ouais. Descendre un escalier avec des courbatures, ce n'est plus du sport. C'est une négociation avec chaque marche. Allez.
1: Tu descends sur
2: marche.
1: Les fesses. Hein.
2: Doucement, on va y arriver. Mais alors, pourquoi est-ce qu'on a des courbatures? Quand on fait un effort auquel notre corps n'est pas habitué, notamment avec des exercices qui sollicitent fortement les muscles, cela provoque de petites perturbations au niveau des fibres musculaires. Notre organisme va ensuite mettre en place tout un processus de réparation et d'adaptation. Et c'est notamment cette réaction qui participe aux douleurs que l'on ressent après l'effort. Et attention à une idée reçue. Les courbatures ne sont pas dues à l'acide lactique qui serait resté coincé dans vos muscles. Ça, c'est une vieille croyance.
3: C'est quoi l'acide lactique ?
2: Eh ben, on le fera dans une prochaine chronique.
3: D'accord.
2: T'as ta réponse ?
3: Non, bah, pas satisfaisante, mais je vais attendre.
2: Non,
3: on
2: mais
3: va
2: ça,
3: dire.
2: Ça serait long à développer là. L'acide lactique n'est pas là pendant trois jours à vous dire « Alors frérot, on va encore souffrir un peu ?» Les courbatures apparaissent généralement plusieurs heures après l'effort et peuvent être particulièrement fortes entre 24 et 72 heures. Et elles sont souvent plus importantes quand on reprend le sport, quand on change d'activité ou quand on fait un effort inhabituel. Donc si vous n'avez pas fait de sport depuis plus de 6 mois et que vous décidez un dimanche matin de faire 150 squats, félicitations, vous venez probablement de réserver votre lundi aux activités très calmes, comme regarder la télévision, assis, sans bouger. Mais il y a surtout quelque chose d'important à retenir. Avoir des courbatures, ne veut pas forcément dire qu'on a fait une bonne séance. Vous pouvez avoir fait une excellente séance sans être complètement détruit le lendemain. Et inversement, vous pouvez avoir tellement forcé que vous avez mal partout, sans que ce soit nécessairement le signe d'un entraînement plus efficace. Le but du sport, ce n'est pas de sortir de chaque séance en se demandant si on pourra encore marcher demain. Le but, c'est de progresser, petit à petit. Et avec la régularité, votre corps va justement mieux s'adapter aux efforts. Alors que faire quand on a des courbatures ? Du repos, si vous en avez besoin, bien récupérer, dormir suffisamment, bien vous hydrater et surtout éviter de vouloir absolument refaire la même séance à fond pour éliminer les courbatures. Une petite activité douce peut être agréable. Marcher, bouger tranquillement, mais pas besoin de vous lancer dans un marathon pour punir vos jambes. Et surtout, si la douleur est vraiment intense, inhabituelle ou ne ressemble pas à de simples courbatures, là, évidemment, on ne joue pas au héros, on demande un avis médical. Mais pour les courbatures classiques, patience. Votre corps est simplement en train de vous dire « Chef, hier tu m'as demandé un peu plus que d'habitude. Laisse-moi 2 minutes pour réparer quand même. » Alors la prochaine fois que vous avez des courbatures après une séance, ne vous inquiétez pas. Ce n'est pas forcément que vous avez mal travaillé, c'est juste que votre corps est en train de s'adapter. Et si vous devez descendre les escaliers en marche arrière pendant 2 jours, bah ça fera rire les voisins. Allez, c'était votre chronique sport et bien-être. Et surtout, n'oubliez pas que vous fassiez un petit pas ou un grand bond, l'important c'est de continuer d'avancer. Et ça, c'est l'esprit P42K. Et nous, on se retrouve demain sur Vive FM.
1: Ça me fait penser à ton petit sketch là. Ça avance pas. vérité.
2: Mais ça recule pas. Ça avance pas vite, mais ça recule pas.
4: C'est un sacré moment, ça, quand même.
2: Ah ouais. Mais c'est vraiment ça, la sensation, que j'ai l'impression de pas avancer.
1: Dans la boue.
4: Ah, bah, ouais. On rappelle, c'était lors
2: France
4: d'un...
2: C'était au championnat de France de cross.
4: Ouais.
2: C'était pour mon premier cross. En plus, c'est quelle bonne idée, ça.
1: Quelle bonne idée.
2: Je vais faire un cross. Bah tiens, vas-y, va au championnat de France.
4: Ouais, pourquoi pas.
1: Bon, bah, cool. C'était la chronique de Lilian qui me donne toujours envie de faire du sport de chez soi, de son canapé.
2: Ou d'en sortir.
1: Ou d'en sortir du canapé. Bah oui, c'est le but.
2: C'est le but.
1: Bon, Damien.
4: Bah, j'allais dire qu'on se retrouve après de la musique, et puis malheureusement, ça va être l'heure aussi de se dire au revoir.
3: Oh,
4: bah
3: oh, comme c'est dommage.
2: Mais on se retrouve demain.
3: Mais bien non. sûr.
4: Mais on va déjà se retrouver après de la musique.
2: Et après de la musique okay. aussi.
1: A tout de suite sur VFM.
3: À tout de suite.

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10: Bonjour, football, l'équipe de France garde sa place sur le podium mondial après les 4 premières journées de la phase de groupe de la Ligue des Nations disputées lors de la fenêtre internationale de septembre-octobre. Les Bleus occupent toujours le 3e rang du classement FIFA. La France demeure derrière l'Espagne et l'Argentine tout en conservant son avance sur l'Angleterre, 4e. Handball, nouvelle victoire du Paris Saint-Germain. Hier à Coubertin, le club de la capitale a empoché un 2e succès consécutif en Ligue des Champions contre Celje, 46-35. Le PSG est toujours invaincu cette saison, que ce soit à l'échelle européenne ou à l'échelle nationale. L'AS Monaco Basket Club, champion de France, mais criblé de dettes, a été déclaré en cessation de paiement hier et a jeté l'éponge après d'innombrables recours. Aujourd'hui est un jour triste, a écrit dans un communiqué le club vice-champion d'Europe 2025 qui a remporté les 4 trophées en jeu en France la saison dernière. Judo mondiaux de Bakou, Clarisse Agbe Nenou, de retour de maternité 7 mois après avoir donné naissance à son fils, a perdu son combat hier en quart de finale en moins de 63 kilos contre la hongroise Anna Kriza. Dans la foulée, elle a affronté en repêchage la mongole Nkrilen Kagvatoglu, contre laquelle elle s'est également inclinée. La française n'aura donc pas la possibilité de décrocher une médaille de bronze. Primoz Roglic sacré hier sur le contre-la-montre au championnat d'Europe en Slovénie. Sur cette terre, le coureur de 36 ans a devancé les Français Bruno Armirail et Maxime Decomble. C'est la fin de ce flash. Une très bonne journée à toutes et à tous.
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11: Allez, on est sur Vive FM. Bon, bah, c'est les derniers instants de cette émission de ce jeudi.
12: Ouais, une belle journée. Hein, quand
11: même, une très belle journée.
13: Très belle. Merci.
11: Lorraine, comme d'habitude, avec tes belles chroniques, comme on les aime. Demain, on va retrouver quoi ?
12: Bah demain déjà on va recommencer avec 7h, hein, il va y avoir toute l'équipe de Kevin.
13: Salut Kevin,
12: vous
11: avec
12: réveiller.
11: La matinale
12: bien sûr. Après on va écouter Caro avec ses agendas.
11: Oui.
12: Nous allons ensuite écouter Benjamin avec Benji Sport. Et,
11: on va retrouver après d'autres chroniqueurs comme Fifi. Fifi Bradassier,
12: non,
11: c'est Fifi, c'est Papi.
12: C'est Papi.
11: Voilà. Nous on a notre mamie.
12: Voilà.
13: Oui,
11: et eux ils ont leur papi. Ouais. Voilà.
12: Après, vous allez retrouver Samuel.
11: Samuel, après-midi.
12: Et puis nous, après.
11: Et puis nous, après, voilà. Et puis après,
12: entre de la musique, voilà. Entre des petites programmations assez sympas. Demain, on va s'écouter quoi, Lorraine ?
13: Noyon décoré après la Grande Guerre, parce que la ville va recevoir la Légion d'honneur.
11: Ah !
13: Eh oui !
12: D'accord. Il y a plein de choses à savoir sur Noyon, depuis le début. Hein.
13: Ouais.
12: Et ça va être comme ça toute la saison, là ?
13: Toute la saison. Il n'y a que des pépites. Noyon, c'est une pépite.
12: Tu te rends compte que tu es en train de transmettre du savoir qui est culturel, qui est pour...
13: Et moi,
12: tu te rends compte un peu ?

0: T'as pas honte?
1: Non. Et moi-même, je découvre, quand je fais des recherches et tout, je me dis, ah ouais, tu passes par là, tu découvres ça, tu passes par là. Moi-même, je suis. Ouais, j'ai les papillons.
2: Bon. De temps en temps, t'en as une qui pose une question. Ah non, ça, je sais pas.
1: Ça, bon, ça, j'ai cherché. Oui, par contre, j'ai tout fait. Mais non.
2: C'est celle qui fait pas un truc. Ça, t'as, tu sais ça? Ah non, non, non. Ma... Puis là, je la fais paniquer. Ah mais non, mais pourquoi je sais pas? Mais comme ça, on sait, la fois d'après, on sait. T'as des petites choses à rechercher.
1: Exactement.
2: C'est parfait. Il y a les chroniques de Claudine aussi. Faut pas les oublier, mamie Claudine. Elle est là, nous fait apprendre des choses aussi avec les associations, surtout parce qu'il y a beaucoup d'associations qui aident les personnes en difficulté et les agriculteurs et puis les personnes comme toi, hein, Damien.
3: Oui. Tout le monde n'a pas la chance d'être divorcé, que ça se passe mal.
2: Comment il a dit ? Faut que tu mettes de l'eau dans ton vin.
1: Carrément.
2: Ah oui.
1: Prends carrément le vin comme ça, moi je t'ai dit.
2: La bouteille.
1: Non.
3: On est toujours la tête sur les épaules. Toujours. Et c'est ce qu'il
1: digne.
3: Faut.
1: On reste digne en tout temps.
3: Exactement. Bon, en attendant, sortez les glaçons, sortez le saucisson parce que c'est l'heure de l'apéro. Et puis nous, on vous retrouve demain. Allez, bye.
1: Bye.
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0: 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Il est 19h.
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0: Ce soir, j'ai choisi de vous emmener en Belgique, à Cours-Saint-Étienne, une commune de 11 000 habitants située à une vingtaine de kilomètres de Bruxelles. Au lieu de la sidérurgie belge, elle a abrité les usines Émile Henricot jusqu'à leur fermeture en 1984. Aujourd'hui, il est encore possible de visiter de nombreux vestiges de ces usines, notamment la conciergerie construite en 1908, le dispensaire des usines Henricot bâti en 1922 ou le parc à mitraille construit en 1956. Cet immense hall a servi d'entrepôt pour les déchets métalliques. Fermé en 1984, en même temps que les usines, il s'est reconverti depuis 2001 en hall polyvalent pour des activités culturelles ou événementielles. Ce soir, nous irons justement au PAM, au Parc à Mitraille, car c'est ici que s'est tenu, les 3 et 4 octobre derniers, le Festival Enjeu, un festival entièrement tourné vers le jeu. Nous irons à la rencontre de nombreux acteurs du jeu, auteurs, artistes, porteurs de projets, mais aussi de joueurs et de passionnés. Et nous aurons le plaisir de retrouver, comme chaque jeudi, Stéphane, journaliste au Courrier Picard, partenaire de l'émission. L'escale du capitaine, à Cours-Saint-Étienne, en Belgique, c'est tout de suite sur Vive FM.
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0: Alors on est ici au milieu d'un bâtiment qui ressemble un petit peu à un hall de gare. Il y a du monde, pourtant il n'y a pas beaucoup de bruit, il est bien isolé. C'est quoi ce bâtiment ?
3: C'est un ancien dépôt pour de la mitraille, donc pour des métaux.
0: Et ce week-end, pourquoi il y a plein de monde ?
3: Depuis, on a retiré la mitraille et on en a fait une salle d'exposition. Et donc, aujourd'hui, c'est le Festival Enjeu. C'est un salon qui est destiné tant aux spécialistes qu'aux familles.
0: Bonsoir Olivier Jouarès, vous êtes l'organisateur du festival. J'imagine que vous êtes content de voir autant de monde ici, non ?
3: Clairement, oui. Ça fait plaisir de voir qu'on partage les mêmes passions et qu'on va pouvoir transmettre peut-être un nouveau public et peut-être créer des nouvelles vocations.
0: Et alors, qu'est-ce qu'on va trouver sur ce festival durant tout le week-end ?
3: Alors, il y aura plusieurs animations. Donc, évidemment, il y aura les démonstrations de jeux, des jeux connus et des jeux en devenir, hein, notamment dans la protozone. Et vous pourrez trouver une bourse aux jeux, vous pourrez trouver une exposition sur Froideval et sur Boss, le dessinateur. Ensuite, il y a un concours de peinture, de figurines et de sculptures. Nous avons des invités. Et alors, on a des pôles. Donc, on a un pôle figurines avec de la démonstration de figurines, un pôle démonstration de jeux de société. Et puis, à la fin, le grand pôle qui est l'événement principal du salon, ce sont les jeux de rôle.
0: Et alors, pourquoi avoir choisi d'organiser un tel festival ?
3: D'abord, on a créé ce salon en se disant, tiens, on va faire un salon où on aimerait aller, tout simplement.
0: C'est-à-dire, cette ambiance-là, c'est ça que vous voulez ? Ça joue beaucoup en Belgique ?
3: Ça joue beaucoup à la maison. On n'a pas la tradition, on n'a pas une grande tradition de club. Il y a des clubs historiques, mais en fait, les gens préfèrent jouer entre amis. Et donc la convention, c'est l'occasion de découvrir les autres associations et de découvrir les éditeurs en vrai, les auteurs en vrai.
0: Alors c'est un salon qui s'adresse à qui ? À des initiés ou à tout le monde ?
3: Au départ, principalement aux initiés, mais ça n'empêche qu'on s'ouvre également à tous les novices, et puisque la partie jeu de rôle, par exemple, ce n'est que de l'initiation.
0: Alors, il va y avoir plusieurs guests, notamment Sir Ian Livingstone. Dites-nous un petit mot sur lui.
3: Alors, Sir Ian Livingstone, disons que c'est le papa du jeu de rôle. En tout cas, c'est l'homme qui a fait découvrir le jeu de rôle en Angleterre et puis, par extension, en Europe. Ensuite, il est surtout connu avec son compère Steve Jackson pour avoir vulgarisé, fait connaître les livres dont vous êtes le héros. Et puis donc, c'est lui qui est à l'origine de la marque Citadel, dont les fameuses figurines qui sont devenues la société Games Workshop. Et donc, il était il a aussi lancé le magazine White Dwarf.
0: Tout ça pour une seule personne, hein.
3: Tout ça, c'est pour une seule personne, oui. Et donc, on a approximativement 25 invités, auteurs, illustrateurs, sculpteurs, qui tournent autour de, et peintres aussi, de figurines, qui, tous des gens, toutes des activités qui tournent autour du jeu.
0: Alors, nous, on va aller se balader un petit peu dans les allées du salon. On va aller interviewer un petit peu des artistes, également des gens aussi qui ont des très beaux projets. On peut dire vraiment que quand on voit de la peinture sur figurine ou de la sculpture, on a affaire à des artistes.
3: Bah, clairement, oui. Donc, c'est vrai qu'il y a le côté ludique, mais ça peut devenir également une seconde activité. C'est la création de personnages qu'on va placer dans ces jeux, que ce soit un jeu de plateau, un jeu de figurine ou un jeu de rôle, et puis la création de décors.
0: Je vais aller faire un petit tour, on se retrouve juste après, d'accord?
3: Très bien.
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0: Alors de retour ici pour l'escale, toujours en direct du Festival Enjeu. Alors là, je vois interview Didier Guizrix, Pierre Rosenthal, François-Marcel Froidval, Yann Livingstone et j'en passe. Alors j'imagine quand on interview tous ces gens-là, c'est toute une page de l'histoire du jeu de rôle qui est revue, non?
5: Alors oui, complètement. Moi, j'ai grandi dans les années 80 et j'ai joué à des jeux de rôle en lisant Casus Belli, en voyant tous ces noms magiques à la fin des articles. Et j'ai eu envie absolument de réaliser des interviews avec eux. J'y croyais absolument pas. Et puis... j'ai rencontré Jean-Marie Noël, hein, qui est ici aujourd'hui et qui m'a permis de rencontrer Pierre Rosenthal. Puis ça s'est enchaîné jusqu'à même François Froidval qui nous a quittés l'année dernière.
0: Ancestral Geek, bonsoir. Alors c'est quoi Ancestral Geek?
5: Bon, c'est juste une chaîne YouTube. C'est parti un petit peu d'un délire avec des jeunes dans un bar qui me posaient plein de questions sur le jeu de rôle dans les années 80. Puis quand j'en ai eu marre de me répéter, j'ai dit je vais vous faire une vidéo, je la mettrai sur Internet. Et puis ça, comme ça, vous pourrez aller la voir quand vous voulez. Et puis j'en ai fait une, deux, trois, 15.
0: Et ça fait combien d'années?
5: 6 ans. 6 ans aujourd'hui, j'y crois pas, mais 6 ans déjà, ouais.
0: Alors quand on est passionné de jeu, parce que j'imagine que c'est votre cas, qu'est-ce que ça fait d'avoir tous ces monuments dont j'ai parlé au tout début au micro?
5: Alors évidemment c'est extrêmement intimidant, et puis à chaque fois qu'on prend le risque de rencontrer une de ses idoles de sa jeunesse, il y a toujours un risque d'être déçu qui est assez fort. Et puis j'ai eu l'immense chance de ne jamais être déçu par toutes ces personnes qui sont des gens incroyables et avec qui j'ai passé des moments magiques, de découvrir les petits détails que je soupçonnais parfois dans l'histoire du jeu de rôle, et puis que j'ai pu avoir la confirmation, voir plein de petites anecdotes cachées, c'était assez merveilleux, oui.
0: Et alors quand on interview justement Didier Guizrix, François-Marcel Froidval et j'en passe, est-ce qu'il y a aussi la volonté de conserver, de faire un travail un peu de mémoire du jeu de rôle?
5: Alors complètement, c'est un aspect, alors, évidemment à ma hauteur, à ma mesure, je fais ce que moi je peux, c'est-à-dire de la vidéo parce que c'est un peu mon métier, donc je sais faire des interviews propres, j'ai la patience de le faire et l'envie de le faire, donc c'est pour moi la voie que j'ai trouvée pour créer une certaine conservation de l'histoire du jeu de rôle. La preuve étant, hein, François nous a quitté l'année dernière, j'étais la dernière personne à l'interviewer, j'étais presque une des premières personnes à l'interviewer longuement. Je suis interviewé plusieurs heures et la vidéo totale doit faire 2 heures, je crois. Donc oui, c'est si on veut conserver l'histoire de l'origine du jeu de rôle dans les pays francophones, au moins, et c'est maintenant qu'il faut pérenniser ce savoir.
0: Alors est-ce qu'on sait où a eu lieu la toute première partie de jeu de rôle en France?
5: Alors, à part s'il y a eu une partie chez des étudiants cachés quelque part et qu'ils n'en ont pas parlé, historiquement, c'est au club de Saint-Rémy-les-Chevreuses qu'a eu lieu la première partie de Donjons et Dragons, voire même les premières parties de Donjons et Dragons, et ce, quelques mois avant la création du club de la rue d'Ulm.
0: Alors, est-ce qu'on sait comment le jeu de rôle est arrivé en France?
5: Alors, probablement dans les valises d'étudiants ou de gens qui faisaient des échanges avec les États-Unis. On arrive à dater ça à peu près de fin 79. On est vraiment dans le dernier trimestre 79, les premières parties de Donjons et Dragons. Je n'ai pas recensé des parties plus anciennes que ça.
0: Et donc, il y en a qui sont allés en Angleterre chercher en voiture des boîtes de Donjons et Dragons, c'est ça?
5: Oui, entre autres, François Froidval. Oui, effectivement, dès qu'il a senti que ce serait pour lui l'avenir du jeu. Oui, parce qu'à ce moment-là, tous les clubs étaient essentiellement c'était des clubs de wargame, en fait. Et le jeu de rôle est arrivé par le wargame en France. Et lui était en train de créer un magazine de wargame, hein, qui devait s'appeler Casus Belli, d'où le nom, hein, Casus Belli. Et quand il a senti venir ce vent-là, il a demandé au président du club de Saint-Rémy-les-Chevreuses de faire un article sur Donjons et Dragons que vous retrouvez dans le premier numéro de Casus Belli. Et puis, il a pris sa voiture et est allé voir Ian Livingstone et Steve Jackson dans leur toute petite boutique en Angleterre. Et il a chargé avec plein de trucs qu'il a ramené, entre autres pour les éditions des cartes pour qui il travaillait, mais également le jeu et stratégie, bien sûr, les éditions Excelsior. Voilà. Il était tellement multicasquette que c'était la personne adéquate pour aller là-bas.
0: Et au-delà des interviews, je vois aussi chroniques, reviews, tutos JDR. Qu'est-ce qu'on peut trouver comme autre vidéo? Je vois aussi un peu des vidéos où vous vous mettez un petit peu en scène.
5: Oui, complètement. Bon, après, ça, c'est le plaisir de YouTube. Les narratifs, les petites blagues, les vidéos conseils à 2 francs. Voilà, j'apporte un petit peu mon avis sur tout ça avec ma bonne humeur et puis ma façon de voir les choses. Et puis, bon, voilà, je passe un peu des fois pour un vieux con pour certains jeunes, mais ça n'est pas grave, j'assume le rôle du vieux rôliste qu'on a vu un petit peu, quoi.
0: Alors justement, le jeu de rôle, parce que vous êtes rôliste, le jeu de rôle, ça change votre vie. Qu'est-ce qui fait que c'est une passion qui prend au trip, on peut dire?
5: Bon, je vais pas sortir les trucs gnangnan de qu'on sort tous, genre ça m'a changé ma vie, machin, mais la vérité c'est que c'est ça. C'est que dans les années 80, ça m'a permis de trouver quelque chose qui m'a une place dans la société où je me trouvais bien, quoi. Où j'arrivais à respirer. Donc oui, c'est un loisir incroyable. C'est sans doute le meilleur loisir, le plus écologique. Hein. Un bouquin, 5 personnes, on peut jouer des heures, ça consomme pas d'énergie. Bon, ça coûte cher en chips, mais globalement, c'est le plus beau loisir qu'on ait inventé, quoi.
0: J'imagine au tout début, vous fréquentiez aussi les conventions en tant que visiteur, en tant que joueur, et aujourd'hui, vous êtes en tant qu'invité. Quel parcours ?
5: Oui, non, faut pas non plus exagérer. J'ai embêté Olivier pour qu'il m'invite. Non, en vrai, oui, j'ai très très très très très tôt été organisateur de conventions sur Clermont-Ferrand. Dès l'âge de 16 ans, j'étais vice-président d'une association qui organisait une grosse convention régionale. Et j'en ai organisé jusqu'en 2005, vraiment de très nombreuses. En fait, j'ai beaucoup plus été organisateur que spectateur dans les conventions. Ça m'a repris là avec cette ébullition qu'a eu Covid, hein, bien sûr, comme tout le monde, de râler, rencontrer des gens, revoir ce qui se faisait, etc. Voilà.
0: Et si nos auditeurs, on devait leur conseiller une vidéo, par exemple, pour découvrir ce qu'est le jeu de rôle ou pour découvrir une interview en particulier, laquelle?
5: Ah, si vous avez aimé les années Casus, commencez par celle de Didier Guizéric. C'est quand même incroyable. C'est quelqu'un d'absolument adorable qui était vraiment là aux premières loges du début de Casus Belli. C'est incroyable.
0: Ben voilà, si vous voulez connaître toutes ces histoires et bien d'autres, et ben vous allez sur la chaîne Ancestral Geek. Merci.

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2: Allez, de retour ici sur Vive FM pour l'escale. On est toujours au Festival en Jeux et cette fois-ci avec un monument. Si vous connaissez les jeux, les livres dont vous êtes le héros, forcément vous avez lu son nom. C'est un monument, c'est Sir Ian Livingstone qui est là parmi nous. Bonsoir Sir.
3: Hello, nice to talk to you.
2: Alors pour faire ça, je ne parle pas spécialement l'anglais, donc heureusement il y a un festivalier qui est là, qui s'appelle Benoît et qui va faire la traduction. Merci Benoît. Bonjour.
4: Bonjour.
2: Vous venez d'où ?
4: De pas loin, du coin de la rue.
2: Eh ben, ça tombe très très bien. Alors déjà, première question. Qui a eu cette idée d'inventer le livre dont vous êtes le héros ?
4: So the first question is, who invented the Choose Your Own Adventure books?
3: Fighting Fantasy Game Books came about in 1979 as a concept when Steve Jackson and I were running Games Workshop. And we ran these events called Games Day. And an editor from Penguin Books came to Games Day and said, can you write a book about the hobby of role-playing games? And we said, we'll write a book that allows you to experience role-playing. And that's how the concept of the Warlock of Firetop Mountain, Le Sorcier de la Montagne de Feu, first came about.
4: Alors du coup, c'est dans les années 70, l'éditeur Penguin Book a demandé à Ian Livingstone et Steve Jackson s'ils pouvaient écrire un magazine sur les jeux de rôle. Et donc, eux ont trouvé que c'était plus intéressant de faire un livre qui permettait d'expérimenter le jeu de rôle, donc en créant les Fighting Fantasy. Donc les livres, c'est le nom des jeux, des livres dont on est le héros, qui s'appelle Fighting Fantasy. Et donc ils ont créé leur premier livre qui est Le Sorcier de la Montagne du Feu.
2: C'est allé loin parce que par exemple Frida, celle qui a fait la femme de ménage, le livre La Femme de Ménage qui a un succès énorme, a un livre qui s'appelle Le Dîner, c'est sur le principe des livres dont vous êtes le héros. Est-ce que c'est difficile d'écrire un livre dont vous êtes le héros ?
3: Oh, okay. I understood that in French. Yes, it's very difficult to write a fighting fantasy game book because you're writing multiple paths at once, and you have to keep a close notation of everything, and so it doesn't branch exponentially, and you have to go back and to make sure it's balanced. You come to a locked door and you realize you need a key, so you have to go back into the adventure to place a key somewhere where hopefully nobody will find it, but it is there to be found. So there's an awful lot of balancing required from the economy, from the difficulty, while maintaining a very interesting story arc to make people want to complete the adventure.
4: Donc oui, c'est très difficile parce qu'effectivement, il faut arriver à ce que... Donc il faut que l'histoire s'embranche de manière logique, et il ne faut pas que ça devienne exponentiel et que finalement on se perd un peu partout. Parce qu'il faut garder évidemment en mémoire tous les éléments qui vont faire cette histoire. Et donc après, il faut évidemment réussir à conserver un équilibre au niveau de la difficulté. Et puis effectivement, donc, si on avance, on ouvre une porte, enfin la porte est bloquée. Donc ça veut dire qu'il faut pouvoir revenir en arrière, donc il faut avoir pensé à mettre une clé à cet endroit-là, mais qu'en même temps il soit suffisamment caché pour qu'on ne la trouve pas tout de suite. Enfin, pour qu'on ne sache pas qu'il faut la chercher à cet endroit-là d'abord. Et puis, enfin, du coup, il y a énormément d'éléments à garder en mémoire.
2: Un livre dont vous êtes le héros, c'est aussi une couverture, c'est aussi un dessin qui marque les gens. Là aussi, j'imagine que c'est beaucoup de travail pour penser ce dessin.
4: The cover illustration of the book needs to be very important to mark the reader. And is it hard to come with the proper illustration that will illustrate the book?
3: Well, for me, it wasn't very difficult because we've been running Games Workshop for 7 years. We had a lot of artists who were illustrating White Dwarf magazine for us, were involved in role-playing artwork. So we managed to convince Penguin Books, who are our publisher, to use our artists because they were worried that the detail was too much, too graphic for children. But we said, no, the children will love it. It'll inspire them, it'll stimulate their imagination. They will be excited, not scared, so trust us. And they did, and I'm glad to say that our art style that we chose is really evocative of the stories we're trying to tell.
4: Comme ils travaillaient ils avaient leur studio Game Workshop, et donc ils avaient tout un panel d'illustrateurs, et donc qui connaissent déjà ce type de jeu et donc ce type d'illustration. Donc pour eux, c'était facile d'avoir les bons illustrateurs. Ce qui est chouette, c'est qu'ils ont réussi à convaincre Penguin Book d'utiliser leurs illustrations, parce que Penguin Book, à la base, ils pensaient que c'était des livres pour enfants, et donc ils avaient un peu peur que les illustrations soient un peu effrayantes pour ces enfants, mais Donc eux ont réussi à les convaincre que c'était justement ce type d'illustration et que les enfants allaient adorer ce genre de dessin.
2: Est-ce que Yann, Sir Yann, est conscient que pour nous, joueurs de jeux de rôle, beaucoup ont commencé avec le jeu de rôle et que pour nous, bah, c'est un dieu?
4: So are you aware that most of the people who started playing role-playing games actually started with those books, so you're kind of like their gods in a way?
3: Well, we certainly didn't realize at the time the effects we would have on a lot of people's, not just their imaginations, but their lives and their careers. It's only in recent years that we've discovered that by people stopping me in the street or at conventions and telling me how big an influence it was on them as children that's made them the people they are today. And that's why I'll never stop writing them, and that's why I'll always come to conventions, because, you know, I'm really humbled and proud by the effect we've had on the world.
4: Donc au moment où ils les ont écrits, effectivement, non, ils ne s'attendaient pas du tout à ça, mais effectivement, c'est seulement maintenant qu'ils se rendent compte qu'effectivement, l'impact que ça a eu sur la carrière de beaucoup de monde et sur l'accrochage au hobby, et que c'est pour ça qu'il ne va jamais arrêter d'écrire, parce que justement, ça le rend un peu humble et c'est pour ça qu'il viendra toujours aux conventions aussi, pour rencontrer les gens qui justement ont eu cette influence de sa part.
2: Et dernière question, est-ce que c'est plus difficile d'avoir écrit le premier livre dont vous êtes le héros ou le dernier qui sort là encore aujourd'hui?
4: Okay. So has it been harder to write the first book or the latest one?
3: They're both difficult for different reasons. The first one was difficult because we had to invent a whole new concept of a branching narrative and attach a game system to it. And we hadn't done it before, so it took a long time to do that. The one I wrote recently that was just published, over 40 years later, was equally difficult because I'm now that much older and, of course, don't have the energy like I used to have. So it's very difficult thing to do, but I still enjoy every minute.
4: La difficulté était plus ou moins la même. Il y a juste que le premier livre, il a fallu inventer tout le système. Et donc, cette narration avec embranchement, mais en plus, créer tout le système de mécanique qui doit aller avec. Alors que le dernier livre, ça s'est mis en place, mais comme il est plus tout jeune, il faut trouver l'énergie pour l'écrire. Et donc c'était ça la difficulté d'arriver à l'écrire, mais il est toujours content de l'avoir fait.
2: Un immense merci Benoît pour cette traduction, merci vraiment, c'est très très gentil. Et merci Sir Yann Livingstone pour sa classe anglaise et puis sa gentillesse.
4: So thank you for your British phlegm and your kindness. I mean,
3: it's my pleasure, and I would just like to say thank you to all my friends in Europe for continuing to love the books as much as I enjoyed writing them, and for Gallimard in particular, because the books have never been out of print for over 40 years in published in France, so that's fantastique.
4: Donc merci beaucoup notamment à Gallimard pour justement permettre que ce livre n'ait jamais été hors édition, enfin n'ont jamais, oui, ils ont toujours été mis en imprimerie, et merci.
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2: Alors, est-ce que les zombies existent?
5: Malheureusement, ils vont exister bientôt.
2: Et dans les jeux de rôle, est-ce qu'ils existent?
5: Et dans les jeux de rôle, ils existent depuis très longtemps, évidemment. Et ils servent de chair à canon dans plein de jeux médiévaux fantastiques. Et ils peuvent aussi être des protagonistes un peu plus pénibles et un peu plus intéressants dans des mondes contemporains.
2: Bonsoir Damien Cultis, alors vous êtes l'auteur de Zombiologie, un projet complètement fou. En quelques mots, c'est quoi Zombiologie?
5: La Zombiologie, c'est un peu une gamme de jeux de rôle en français autour de la thématique zombie contemporaine, on va dire, qui va essayer de vous aider à exploiter toutes les étapes d'une pandémie zombie, depuis l'outbreak zombie, donc le moment où le zombie surgit dans le monde réel, au moment d'apocalypse où tout part à volo, jusqu'au post-apocalyptique, qui est le moment le plus connu, le plus utilisé dans le zombie, mais également le moment de reconstruction après une pandémie, pour donner une note un peu plus positive. Donc c'est un jeu qui vous propose de pouvoir exploiter toutes ces étapes-là, et qui propose également un univers de jeu, on va dire, qui est en fait une pandémie zombie mondiale qui a lieu en 2029 et qui est un univers un peu à secret. Donc je ne peux pas trop en dire, mais à travers cette épidémie, les joueurs, les joueuses vont découvrir une histoire peut-être un peu plus surprenante encore que ce qu'ils imaginaient et qui risque de les emmener peut-être même au-delà du zombie.
2: C'est pas un jeu comme Zombicide en fait, où le but c'est de tuer un maximum de zombies. Là c'est vraiment un jeu d'enquête, un jeu d'ambiance, un jeu aussi pour se faire plaisir tous ensemble.
5: Ouais, c'est ça, c'est comme on veut exploiter tout le genre, on peut aussi bien faire de l'enquête que des choses très action aussi, hein, parce qu'il y a malheureusement un fun cathartique à poutrer du zombie, c'est l'expression consacrée depuis une vingtaine d'années dans le jeu vidéo par exemple, et de pouvoir exploiter tout ça en fonction de ses goûts, des préférences de chacun.
2: Alors c'est un projet, je disais, complètement fou, hein, parce que il y a des boîtes, il y a des aides de jeu par dizaines, tout a été fait, pensé vraiment pour le plaisir du joueur et du jeu. C'est un projet qui date de combien de temps ?
5: Alors j'ai commencé à travailler dessus, on va dire vraiment sérieusement, à peu près 3 ans. J'ai eu un petit bébé qui a 2 ans maintenant et qui m'a pas mal occupé, donc ça, voilà, le jeu aurait dû sortir au bout de 2 ans, mais j'ai dû prendre une année supplémentaire avec ces événements là mais j'en ai profité pour faire plein de playtests, donc les playtests sont très profitables, donc ça vaut vraiment le coup. Donc c'est une longue gestation. Créer un système de jeu de rôle, c'est quelque chose, enfin quand on veut faire un système qui va apporter des choses, qui va être assez on va aller assez loin dans des concepts qui peut-être sont justement pas trop développés par ailleurs, parce qu'il y a plein de concepts qu'on connaît très bien, qu'on maîtrise très bien dans le jeu de rôle et sur lesquels on peut s'appuyer, et du coup on peut créer un système de jeu qu'on peut créer rapidement parce qu'il est basé sur des trucs très connus, très maîtrisés par les gens. Mais là c'est pas le cas, j'ai essayé d'explorer des endroits un peu contre-intuitifs où je pouvais découvrir une façon de faire qui serait intéressante à la table pour cette thématique contemporaine et zombie. Donc ça a pris du temps et les playtests ont pris du temps. En revanche, maintenant que ça c'est fait, les prochains ouvrages qui vont constituer la suite de Zombiologie, puisque là c'est le premier tome, eh bien j'aurais pas à refaire ce système de règles, donc je pourrais sortir les ouvrages plus vite.
2: Alors vous êtes impliqué dans la création de nombreux jeux de rôle jusque là, le jeu est sorti dans les boutiques il y a quelques jours. Quel effet ça fait quand on récupère son bébé comme ça et qui son bébé jeu de rôle comme ça et qu'on l'a entre les mains?
5: Ouais, c'est un peu bizarre parce que en fait on travaille tellement dessus qu'il prend forme petit à petit. Donc même quand on voit l'objet final à la fin, il va y avoir évidemment des citations, mais de l'appréhension surtout, parce que est-ce qu'il va avoir vraiment la forme qu'on souhaite. Et mais du coup on n'est pas entièrement surpris. Donc on n'a pas cette magie par rapport à des amis par exemple où on leur présente le projet et puis un jour on arrive, on dit bah regarde c'est ça, et là voilà, on est passé juste de l'idée au rendu physique de l'objet. Moi mon process fait que quand l'objet arrive à la fin, quasiment je le connais déjà.
2: Des bons retours du public?
5: Alors les retours sont dithyrambiques pour le moment, mais sans doute parce que j'ai pas encore touché assez de gens. Voilà, parce que normalement on ne peut pas plaire à tout le monde. Donc dès qu'il y aura des avis négatifs, je serai content. Ça voudra dire que le jeu fait parler de lui et qu'il y a plein de gens qui essayent de le découvrir. Et bon, bah, de temps en temps, il y aura des gens à qui ça plaît pas et c'est bien normal. Mais franchement, pour le moment, les avis sont vraiment très très bons. Je suis très heureux. Donc j'espère qu'il y aura un bouche à oreille, parce que j'ai pu constater que dans le public rôliste, la thématique du zombie contemporain n'était pas autant en vogue qu'elle l'est dans tous les autres secteurs de la pop culture, qui est pourtant le creuset de nos imaginaires en jeu de rôle. On est vraiment au carrefour de tout, de la BD, du cinéma, des séries télé, du jeu vidéo, etc., des romans. Et dans tous ces secteurs-là, le zombie a des énormes succès, et pas en jeu de rôle. Et il y a une espèce un peu d'idées comme ça qui circulent, que peut-être c'est pas si intéressant sauf si on est fan de zombies. Mais en fait non, on n'a pas besoin d'être fan de zombies pour ça, parce que c'est un genre qui est vraiment très large et très riche, un genre du contemporain fantastique, et il faut que j'arrive à convaincre ces gens-là de s'y intéresser, les gens qui aiment bien Cthulhu par exemple, les enquêtes, les ambiances étranges, etc. Et ben ils vont trouver des scénarios autour du zombie, donc une thématique différente de celle qu'ils ont l'habitude, mais finalement basée sur, les mêmes ambiances, la même réflexion, la même, le même appétit pour une aventure intelligente que d'autres univers comme ça contemporains qu'ils aiment bien. Et donc voilà, il faut que j'arrive à les convaincre de s'y intéresser et je m'y emploie.
2: Et ça, j'en doute pas. Alors, 2 à 3 fois par semaine, depuis plusieurs années, vous faites des vidéos sur la Rollis Catonique. .com, la Rollis Catonique Academy. Est-ce que vous parlez beaucoup de jeux de rôle, est-ce que vous pouvez expliquer à quelqu'un qui écoute l'émission ce soir mais qui en fait ne connaît pas le jeu de rôle pourquoi il doit faire du jeu de rôle et c'est quoi un jeu de rôle?
5: Alors le jeu de rôle, c'est un loisir ludique et narratif, on dit, c'est-à-dire qu'on va se retrouver autour d'une table. C'est avant tout un jeu de société, donc on parle d'un jeu de convivialité. On se retrouve autour d'une table, un des joueurs, des joueuses qui est appelé le MJ ou l'AMJ connaît un peu un jeu de rôle, vous propose un univers. Dans cet univers, il vous propose un personnage que vous pouvez aussi créer de toutes pièces pour jouer dans cet univers. Donc chaque joueur autour de la table va incarner un personnage. Et comme dans un film ou une série télé, plutôt d'ailleurs, va se retrouver pris à partie des gens, des événements. Et cela va provoquer une aventure. Et on va donc vivre des aventures qui, quand on les raconte, finalement sont comme une série télé, sauf que là on va les vivre à l'instant où ça se produit. Et on va jeter des dés pour savoir si notre personnage, qui est plutôt fort ou plutôt intelligent ou plutôt rapide, va se sortir des ennuis. Donc si on reste dans la thématique du zombie, est-ce que on est assez rapide pour échapper aux zombies, est-ce qu'on est assez fort pour le repousser, est-ce que voilà. Et donc il y a une dimension ludique qui fait que l'histoire n'est pas écrite à l'avance, même s'il y a un scénario que le ou la MJ connaît. La manière dont le scénario va se développer en fonction de ce que font les actions, quelles sont les actions en fait de ces personnages dans l'univers fictif, et ben va être différent à chaque fois. Et donc il y a une forme d'improvisation qui est nécessaire et qui rapproche parfois le loisir un petit peu du théâtre. En réalité, le jeu de rôle, c'est sa grande richesse, c'est qu'il puise dans tous les arts. Et en fonction des tables de jeu, en fonction des goûts personnels, on va mettre beaucoup de théâtre dedans ou très peu. On va mettre beaucoup de jeux de société, c'est-à-dire beaucoup de règles de jeu ou très peu. On va mettre beaucoup d'ambiance, de discussion, voilà, ou plus d'action. Mais on peut tout faire en fait. C'est un loisir qui est comme les gens qui testent le loisir souvent. Quand ils testent la première fois, c'est comme une porte qui s'ouvrait dans notre cerveau sur un espace sans limite, qui est l'imagination, qu'on peut partager à la table de jeu. C'est un peu le jeu des jeux, quoi.
2: Une belle expression, on va la reprendre, c'est le jeu des jeux. Le jeu de rôle, c'est aussi donc l'imagination. L'imagination passe aussi par des dessins, des illustrations. Et là, j'aimerais bien un petit mot sur les illustrations de zombiologie, sur l'illustratrice, forcément, Stéphanie. Un petit mot dessus.
5: Oui, bah, c'est un jeu que j'ai fait un petit peu en famille. Hein. C'est de l'auto-édition, donc on est sur une façon de faire qui est professionnelle, parce que c'est mon métier depuis 20 ans. Mais là, on n'est que deux, finalement, à travailler beaucoup sur le projet avec ma compagne, Stéphanie, qui est illustratrice, et qui a signé la moitié des illustrations du jeu, et qui m'a aussi aidé pour ce qu'on appelle la direction artistique, pour justement que l'ensemble des travaux artistiques ait une cohérence avec l'univers, etc. Et c'était évidemment très très agréable de pouvoir travailler en famille, d'aller au fond des choses, de réfléchir à ce que doit représenter une image, comment on la conçoit, comment elle va plus loin que juste ce moment où on regarde l'image, on dit ah c'est chouette, puis on tourne de l'œil et on l'a oublié l'image. Non, on veut pouvoir proposer des images. Quand on va y revenir, on va découvrir qu'il y a un sens derrière, que ça évoque d'autres choses, des émotions. Et tout ça, c'est un gros travail et qui est souvent un petit peu sous-estimé, mais qui est ultra intéressant et qui démarque les projets artistiques entre eux, en fait, entre ceux qui sont faits de manière un peu commerciale et on s'en fout un peu tant qu'il y a une belle illustre avec un voilà, et ben ça, on se contente de ça. Mais non, qu'est-ce que raconte l'image, qu'est-ce qu'il y a derrière, ça rend les images passionnantes.
2: Et on peut dire que c'est vraiment, le pari est vraiment très très réussi, parce que c'est juste incroyable, les illustrations. Alors le jeu de rôle, c'est le jeu des jeux, et le jeu des jeux de rôle, c'est Zombiologie. Voilà, donc si vous voulez découvrir Zombiologie, n'hésitez pas, on peut le trouver un petit peu partout et notamment sur releasecatonic.com. Merci beaucoup Damien, et puis bah, je vais poser une question que j'ai posée aux autres invités ici. Est-ce que tu imagines un jour ta vie sans les jeux de rôle?
5: Ah bah non, évidemment, j'ai commencé je crois en CM1 ou en CM2. Dès que j'ai commencé, j'ai su que j'y jouerais toute ma vie.
2: Eh ben merci beaucoup, merci.

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2: Alors toujours l'escale en direct de Cours-Saint-Étienne pour le Festival Enjeu. Et cette fois-ci, je suis avec Esteban de l'atelier Carnunos. Bonsoir Esteban. Est-ce que vous pouvez nous expliquer ce que c'est l'atelier Carnunos ?
3: Alors, on est un groupe d'artistes, artisans, créateurs d'effets spéciaux pour le cinéma, le théâtre et l'événementiel. On réalise énormément de pièces aussi pour le milieu du GN et des écoles d'escrime ludique.
2: C'est-à-dire que si moi je veux tourner un film, par exemple, médiéval fantastique, je vais m'adresser à vous alors ?
3: Oui, oui, sur la totalité de ce que tu désires. Après, on voit, il faut savoir qu'on est donc 8 artisans à demeure, mais qu'on est en association avec plus d'une quarantaine d'artisans partout en Belgique et en France.
2: Alors là, tout le week-end, vous exposez vos créations, que ce soit des masques, des armures, des armes, des épées. J'imagine que c'est inoffensif, mais c'est aussi beaucoup d'heures de travail.
3: Oui, c'est énormément d'heures de travail et c'est avant tout une passion. Pour la plupart d'entre nous, on était joueurs avant d'être artisans. Et donc, le système pour intégrer l'atelier, je dirais, est souvent à peu près le même. C'est un passionné qui vient nous voir avec beaucoup d'énergie, peu de compétences ou déjà un certain niveau de compétences. Et puis, si on a de la place, si on a des contrats, on le met sur 2-3 pièces. Ça marche bien, on le met sur des pièces plus compliquées et à terme, on espère l'intégrer dans les artisans de l'atelier.
2: Alors pour nos auditeurs, auditrices, c'est quoi le GN ?
3: Le GN, c'est le jeu de rôle grandeur nature. Alors qu'est-ce que c'est ? Vous connaissez les tables de Donjons et Dragons ? Eh bien vous imaginez qu'au lieu de lancer des dés, vous allez vraiment incarner vos personnages. Je donne un exemple qui est assez significatif. Vous voulez être un guerrier ? D'accord. Ben vous allez devoir courir dans les champs et aller combattre le dragon parce qu'il y a une personne qui sera dans un immense costume, 2 voire même 3 personnes dans cet énorme costume, qui incarneront le dragon et qu'il faudra aller tuer. Donc si vous voulez couper la patte, il ne faudra pas lancer un dé, il faudra prendre une épée et aller taper la patte.
2: C'est-à-dire que quand je joue, quand je suis enfant et je joue aux Indiens et aux cow-boys, en gros c'est ça, mais version plus.
3: Adulte, avec des règles, avec des points de vie, avec des castes, avec de la politique, avec vraiment tout un univers dédié par rapport aux GN choisis. Mais oui, c'est vraiment ça, c'est jouer aux cow-boys et aux Indiens, version plus.
2: Alors qu'est-ce qui fait qu'en tant que joueur, on va se diriger plus vers du grandeur nature, donc du GN, que du jeu autour d'une table ?
3: Alors les deux sont compatibles en fait. La plupart des joueurs de jeux de rôle grandeur nature le font en été ou dans les périodes on va dire plus clémentes. Et le soir en hiver, on revient sur le bon traditionnel livre et dans les univers qu'on aime.
2: Et alors là, vous avez construit des objets, fabriqué des objets avec beaucoup de talent, des épées, des masques. Est-ce que ça demande des recherches en amont ?
3: Oui, énormément. Le milieu du cosplay, mine de rien, nous apporte beaucoup de nouvelles techniques. Donc, comme j'expliquais pour les artisans, il y a plusieurs artisans de la nouvelle génération, je dirais, donc qui sont très à l'aise avec la technologie des impressions 3D, tout ça, qui nous ont rejoints et qui ont permis de monter encore d'un cran nos réalisations et la complexité de ces réalisations.
2: Alors, quand on joue à un grandeur nature sur un week-end, par exemple, et que le lundi matin, on doit retourner au travail, est-ce qu'on arrive facilement à sortir du personnage qu'on a joué ?
3: Ça, c'est un peu, ça dépend de qui on est dans le fond, mais ce qui est très bien, c'est que maintenant, dans les GN, il y a des groupes intégrés directement au jeu qui permettent de faire une meilleure transition. Donc, la plupart des nouveaux joueurs, c'est beaucoup d'émotions, c'est

0: un roleplay assez complexe à tenir pendant une semaine, puis après il faut aller au boulot, et en fait on n'a pas envie d'aller au boulot, on a toujours envie d'être Goral le Grand ou que sais-je, et ben la communauté est géniale pour ça, parce que le groupe dans lequel tu es et autres, ils vont t'accompagner et t'aider à mieux le vivre.
1: Et alors, si on veut vous contacter, si on veut découvrir le Grandeur Nature, si on veut découvrir toutes vos créations, comment on peut faire ?
0: Alors, on a tous les réseaux existants. Facebook, Instagram, site internet. Pas encore un TikTok, je dis bien pas encore, ça devrait pas trop tarder. C'est juste que c'est pas notre génération, donc on a un peu plus de mal avec ça. Et puis, en fait, il suffit de taper Carlounos. Et donc K-A-E-R-N-U-N-O-S sur internet, et vous me trouverez vraiment super facilement.
1: En tout cas, c'est vraiment bluffant, et ces épées qui s'allument, c'est combien d'heures de travail ?
0: Ça dépend un peu les modèles. On a en vrai un génie de la tech qui nous a rejoint et qui nous a permis de rendre ça beaucoup plus rapide et faisable. Mais par exemple, sur l'énorme marteau qui se termine par le gland, là, donc pour une fée, on est sur plus de 3 semaines de boulot.
1: Et ben voilà, donc c'est pas un jeu, c'est pas qu'un jeu, le Grandeur Nature avec Carnounos. C'est vraiment un talent, c'est un art, parce qu'on peut dire que vous êtes vraiment des artisans. C'est juste magnifique les pièces que vous faites. Vraiment belle imagination et surtout belle réalisation. Bravo.
0: Et ben merci beaucoup.
1: Allez, toujours ici sur le festival L'Enjeu à Cours-Saint-Étienne en Belgique. Et alors le jeu mène peut-être à tout, parce que j'ai le plaisir d'être avec Jessica qui est visiteur ici. Et qui a une petite anecdote, parce que je crois qu'autour d'une table, on peut faire de belles rencontres autour d'un jeu, c'est bien ça ?
2: Ah oui, absolument, puisque c'est le jeu de société m'a amené au jeu Craland Interactif, qui m'a permis de rencontrer plein de gens, et surtout quelqu'un qui est devenu mon mari, et nous sommes mariés là depuis 10 ans et ensemble depuis 20 ans.
1: Alors, expliquez-nous comment ça s'est passé, en fait. Alors, on ne veut pas tous les détails, mais cette rencontre.
2: Nous jouions tous les deux au jeu Craland Interactif, qui est un jeu en ligne de parodie politique. Et nos personnages se sont rencontrés dans le jeu et ont interagi. Nos personnages se sont mariés, et donc nous avons décidé de nous rencontrer en vrai. Et donc j'ai été le voir à Mons, dans la ville où il habitait. Moi, j'habitais Bruxelles. Et depuis, nous ne nous sommes plus quittés.
1: C'est très beau. Et alors, dans le jeu, est-ce que vous avez eu des enfants ? Parce que du coup, je crois qu'il y a un petit enfant en vrai qui est né. Hein ?
2: Alors, dans le jeu, nous avons eu des enfants, en effet. Et dans la vraie réalité aussi, nous avons eu un fils qui a 10 ans aujourd'hui.
1: C'est formidable. Merci pour cette anecdote. Merci beaucoup. 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Nous allons prendre pour quelques minutes la direction de Noyon. Votre émission L'Escale est en partenariat avec le Courrier Picard. Et j'ai le plaisir d'avoir au téléphone Stéphane Le Barbeur, journaliste au Courrier Picard. Bonsoir Noyon. Bonsoir Stéphane. Comment vas-tu ?
3: Ah mais très très bien, d'autant que sa vie à Noyon. Il y a beaucoup de choses dont on peut parler.
1: Eh bien j'imagine. Alors de quoi tu as choisi de nous parler cette semaine ?
3: Eh bien, d'une vogue qui se développe à Noyon depuis 1 an, voire 2 ans maximum, à savoir le sport santé. Alors, dès qu'on emploie le mot sport, ça fait peur à tout un tas d'habitants qui se disent « Oh là là, je suis à la retraite, je suis trop vieux, c'est pas pour moi ». Mais non, non, non, là, il n'est pas du tout question d'efforts sportifs, proprement dit, mais vraiment d'activités qui sont organisées et qui ont de plus en plus de succès pour ceux qui apportent une prescription médicale. Alors, ça peut être après une opération, après un traitement contre un cancer, ou tout simplement des gens qui ont besoin de s'assouplir, enfin tout un tas de prescriptions médicales. Et à Noyon, nous sommes allés voir la Maison du Sport Santé, qui a été créée en 2024. Alors d'abord dans un contexte un petit peu de, non pas de scepticisme, mais de curiosité, car les gens ne connaissaient pas. Eh bien, on a à peine 2 ans d'existence, elle attire déjà 225 habitants maintenant.
1: C'est génial.
3: Qui viennent participer aux 11 activités différentes qui sont menées par des moniteurs tout au long de la semaine. Alors, c'est pas forcément pour les grands-pères et les grands-mères, hein. Je précise tout de suite, il y a des gens vraiment de toutes les générations qui viennent pour aller mieux, et surtout sur des indications médicales, hein, venues de praticiens. Alors, ils font de la gym douce, ils font du cross-training, ils font de la marche, ils font du pilates. Et on a recueilli beaucoup de témoignages de gens qui nous disent, notamment pour mon dos, j'ai été opéré virer du dos, ben ça va mieux. Et alors, cette maison du sport santé n'est pas la seule à s'engouffrer dans cette mode hein, qui marche fort. Il y a aussi le club Cœur et Santé de Noyon. Alors là, c'est un article qui n'est pas encore paru, mais qui est à paraître, où on est allé voir une nouvelle activité qui s'appelle la Zumba adaptée. Alors, c'est comme de la Zumba, mais, alors en musique, bien sûr, les gens font des mouvements, mais avec un concept beaucoup plus light, et qui permet, bah, pareil, à des gens qui ont une affection cardiaque, hein, pour la plupart, et bien à profiter de cette activité-là, à muscler un petit peu leur cœur, mais en le faisant d'une façon beaucoup plus douce. Et là, c'est un lieu au centre culturel, et on s'aperçoit vraiment que les gens qui ont démarré reviennent aussi bien pour la convivialité, pour découvrir une autre forme d'expression corporelle, mais aussi, eh bien, là encore une fois, parce que leurs médecins sont non seulement d'accord, bien évidemment, s'ils n'en viendraient pas, mais aussi parce que vraiment, ils se sentent mieux après dans la vie de tous les jours. Et on s'aperçoit vraiment qu'à Noyon, ce genre de pratique se développe de plus en plus.
4: Et est-ce que, par exemple, moi, j'y vais sur prescription médicale, et une fois que c'est terminé, est-ce qu'il y a des gens qui restent encore après, qui continuent finalement pour le plaisir ?
3: Alors oui, alors c'est encore nouveau. Donc on n'a pas encore forcément ce recul-là, parce que les gens qui s'inscrivent n'ont pas encore fini leur parcours, je dirais, qui est prévu. Mais après, bien évidemment, le but, c'est que les gens, c'est le message d'ailleurs du Club Cœur et Santé, qui est animé par un ancien cardiologue, Tad Vauduit, bien connu à Noyon, c'est de dire surtout, n'arrêtez pas. Vraiment, les bienfaits sont à chercher tout au long de sa vie. Donc oui, le but, c'est quand même que les gens continuent ce type d'activité régulière.
4: Eh bien, une très très bonne nouvelle pour Noyon, alors.
3: Absolument, pour Noyon et au-delà, parce que on s'aperçoit que les gens viennent aussi de loin.
4: Et je crois qu'il y avait une belle histoire dont tu voulais nous parler également.
3: Oui, alors là, rien à voir, ça concerne un fait divers, mais qui peut arriver à tout le monde, cette dame auxiliaire de vie qui s'occupe de son fils lourdement handicapé suite à un accident de la circulation. Eh bien, ils avaient fait poser des panneaux solaires sur le toit de leur pavillon à Varennes. L'un des panneaux solaires a pris feu, ça ne s'invente pas, un jour férié, le jour du 8 mai dernier, oui. Et ça a embrasé, hélas, toute la toiture et tout l'étage de ce pavillon. Et depuis, alors ça m'avait beaucoup marqué et ému lorsque j'étais allé les rencontrer au mois d'août dernier. Et bien c'est, tenez-vous bien, ce duo, cette famille devait continuer à habiter ce pavillon dont le toit était complètement détruit et l'étage, donc en habitant au rez-de-chaussée, alors que le jeune homme s'est plus la plupart du temps en fauteuil roulant, hein, donc ils avaient dû mettre des fils électriques à peu près partout pour essayer de garder un minimum de confort, je dis bien confort entre guillemets, tout simplement car l'assureur leur avait financé des séjours à l'hôtel, mais il y avait une durée maximum, il devait trouver une autre location pour que l'assurance continue la prise en charge. Et vu les difficultés, et c'est vrai, tous les agents immobiliers nous en parlent, à trouver des maisons en location à des loyers raisonnables autour de Noyon, eh bien, cette dame n'avait tout simplement pas trouvé, d'où les conditions de vie très difficiles qu'ils avaient. Alors, on a pu modestement les aider à entrer en contact avec plusieurs agences immobilières qui ont aidé cette dame non seulement pour le côté purement logement, mais aussi un petit peu pour le côté social, pour l'aider à monter le dossier. Et là, on retourne les voir lundi prochain, parce que c'est une très très bonne nouvelle, si on sait que l'histoire est belle. La famille a pu trouver un logement de plein pied, donc pour le fils en fauteuil roulant, c'est très bien, à Salancy. Et sa vie redémarre et la dame va pouvoir se relancer dans la bataille pour reprendre aussi son activité professionnelle. Donc je souligne ça car c'est très important. Les gens ont souvent l'image des médias qui pointent ce qui ne va pas, mais qui ne racontent pas la suite lorsque des solutions ont été trouvées. Et bien si, c'est notre but. Et on s'aperçoit d'ailleurs, notamment sur Internet, qu'il y a autant de lecteurs pour un article qui pointe une difficulté que ceux qui racontent la suite et les suites heureuses, comme là c'est le cas dans cette belle histoire. Voilà.
4: En tout cas, le Courrier Picard n'est pas seulement un journal d'information, mais vous participez, vous êtes un acteur de la solidarité noyonnaise et ça fait plaisir. Et j'imagine que pour cette famille, non seulement le fait d'avoir trouvé un nouvel appartement va leur permettre de régler un certain nombre de problèmes, mais aussi de voir cette solidarité qui s'est mise en place ici dans vos colonnes.
3: Ah bah ça doit faire chaud au cœur, parce que ça avait suscité beaucoup de réactions. On avait reçu des mails, des gens qui, alors je voulais n'étaient pas forcément en mesure de proposer un logement, mais au moins d'envoyer un petit message de réconfort. Enfin, on avait reçu beaucoup de mails, comme quoi non, la solidarité, c'est pas une vue de l'esprit, c'est pas un vain mot. On s'en aperçoit au quotidien, ça existe bien.
4: Eh bien, comme tu dis, ça fait chaud au cœur. Eh bien, merci beaucoup Stéphane alors pour ces belles histoires, parce qu'on peut dire ces deux belles histoires hein, qui se passent ici du côté de Noyon. Nous, on va reprendre la route pour la Belgique, pour le Festival Enjeux. Et tout ça, donc, c'est à lire, à découvrir hein, dans les colonnes du Courrier Picard, sur Internet ou chez vos distributeurs de journaux.
3: Merci beaucoup.
4: Merci Stéphane et à la semaine prochaine.
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4: Allez, de retour ici, en Belgique, au Festival Enjeux. Le jeu de rôle, est-ce que c'est vraiment la plus belle des passions ?
6: Absolument.
4: Bonsoir Fabrice Brabon, ravi de te revoir. Alors, passionné de jeux de rôle depuis combien de temps ?
6: Depuis 35 ans, je pense bien.
4: Donc 35 ans, donc tu as découvert le jeu de rôle à quel âge ?
6: J'avais 13-14, je me souviens, c'était chez un pote à moi. Oh bah depuis, je n'ai jamais arrêté.
4: Et alors, si quelqu'un ne connaît pas le jeu de rôle, est-ce que tu peux expliquer ce que c'est, cette passion ?
6: Bah, c'est super simple, c'est un super jeu de société. On se met autour, normalement, on se met autour de la table et on s'amuse ensemble. On se raconte des histoires, on lance des dés et on peut boire des bières aussi.
4: Alors oui, ça c'est en option. L'alcool est bien entendu à consommer avec modération. Alors le jeu de rôle a aussi ça de fédérateur, c'est que on se retrouve tous plusieurs années après, on est toujours aussi heureux de se retrouver.
6: Bah, c'est clair, ça tisse des liens, ça permet de discuter de notre passion et c'est super.
4: Est-ce que tu peux nous parler d'une partie, par exemple, qui t'a marqué ? Je sais pas, un événement ou un personnage ?
6: Moi, je pense que c'était les premières parties que j'ai faites de l'Appel de Cthulhu. On s'était installé dans un grenier à la bougie et on se racontait une histoire d'horreur. C'était super drôle.
4: Et alors, quelles sont les qualités en plus qu'amènent les points positifs qu'amènent le jeu de rôle ? La lecture notamment et l'imagination ?
6: L'imagination, je pense que tout le monde l'a. Mais ce que ça apporte, c'est de pouvoir déjà s'exprimer, s'extérioriser, avoir des amis, discuter, apprendre l'anglais si jamais tu aimes les jeux venus d'ailleurs de l'Europe. Et je pense que voilà, c'est des principes qui te permettent d'utiliser dans la vie de tous les jours aussi.
4: Et alors, depuis l'âge de 13 ans, tu joues à ça. Est-ce qu'un jour, tu imagines que tu arrêteras cette passion ?
6: Je pense ne jamais arrêter, sauf si je deviens sourd, aveugle ou muet, je ne sais pas.
4: Et collectionneur également ?
6: Ah oui, malheureusement. Oui ou heureusement, ça dépend. Mais effectivement, gros gros collectionneur depuis que j'ai de l'argent.
4: Eh bien, je te remercie. Eh ben, bon jeu alors, bon jeu.
6: Ben, merci à toi.
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4: Bon, alors là, toujours en direct du Festival L'Enjeu. Là, je vais feuilleter un casus belli de le numéro 79 de février 94. Ça ne nous rajeunit pas. Alors, on va y découvrir un article sur Ars Magica. L'art de la magie, un jeu de rôle. On va également trouver des aventures, une aventure pour l'Appel de Cthulhu, les manteaux noirs, le conte des mille et une nuits pour Donjons et Dragons, et puis aussi des conseils pour les Wargames, parce qu'il y avait la première Coupe de France de Wargames en 94 sur la bataille de Hastings. Voilà. Et puis, alors qui a pu écrire ça ? Rédaction, rédacteur en chef Didier Guizrix, et puis la maquette Jean-Marie Noël, d'accord. Casus Belli, c'est une revue mythique, non ?
7: Amythique, oui, c'est la revue de la grande époque du jeu de rôle, même si maintenant le jeu de rôle connaît à nouveau une grande époque, donc profitons-en, c'est du bonheur.
4: Jean-Marie Noël, bonsoir, merci d'être là, c'est un honneur d'être avec vous au micro. Parlez-nous un petit peu de cette folle aventure de Casus Belli et puis du jeu de rôle qui en découle.
7: Oula, on a combien d'années pour en parler ? J'ai eu la chance de faire partie de cette époque-là. Alors, c'est toujours ce que je dis quand on me pose la question, c'est que c'est une chance que j'ai provoquée aussi, puisque moi, j'ai découvert le jeu de rôle, je ne sais plus exactement, 82-83, dans ces eaux-là. Et puis, très rapidement, je suis tombé sur Casus Belli, que j'ai adoré, que j'ai acheté, que j'ai relu. Je suis passé rapidement maître de jeu après avoir été joueur quelques fois. Et j'ai fait des pieds et des mains pour rentrer à la rédaction de Casus Belli. Je le dis souvent, j'ai appelé des amis serbes équipés de battes de baseball pour pousser le, pousser le maquettiste. Christophe, si tu m'entends, encore merci de m'avoir laissé ta place. Non, en fait, il est parti à l'armée. C'était l'époque où il y avait l'armée. Donc, il est parti à l'armée. Et puis, j'avais tellement coincé mon pied dans la porte de Casus que mon bien-aimé rédac-chef Didier m'a dit, écoute, présente ta candidature. Je suis allé voir... J'ai eu rendez-vous avec le directeur financier qui m'a dit « D'accord, ouais, très bien, vous êtes compétent, vous êtes joueur, tout va bien. Pourquoi je vous choisirai ?» Je lui ai répondu « Parce que, grâce à moi, le magazine sortira à l'heure. » Et ça, il m'a répondu « Voilà un argument décisif. » Et donc, je suis rentré. Voilà, j'ai fait donc une carrière à Casus entre 89 et 99 jusqu'à la fin du magazine. Et puis, ça a été vraiment une belle période parce que ça m'a permis de tester énormément de jeux, de rencontrer plein de gens intéressants, de travailler non seulement en tant que maquettiste, mais aussi en tant que directeur artistique, donc à concevoir des mises en page, et puis à participer aux réunions de rédaction, à discuter des articles. J'ai peu édité à cette époque-là. J'ai eu une ou deux, je pense que j'ai écrit une ou deux critiques, et j'ai dû faire un ou deux scénarios, dont le dernier grand écran, qui était le format important à l'intérieur de l'encart scénario, du dernier numéro, que j'avais consacré à toute une histoire autour de l'Opus Dei à l'époque. J'avais fait un scénario avec un système de règles qu'on avait créé nous, et j'avais basé un scénario, comme je fais toujours, avec des éléments historiques existants, mélangés avec un peu de fantaisie. Et finalement, j'étais assez content de me dire que j'avais signé le dernier grand écran du numéro. Ça reste un grand souvenir pour moi.
4: Le Casus Belli, c'est la revue, on peut dire, c'est la revue mythique hein, pour tous les joueurs de jeux de rôle, les passionnés de wargame et de jeux. On va dire, il y a eu 120 numéros dans la première édition. Parle-nous un petit peu du jeu de rôle et de cette passion pour le jeu de rôle qui ressortait au travers de la revue.
7: Écoute, on est à une époque où Magic n'existe pas encore, où le jeu vidéo massivement multijoueur n'existe pas encore. Gygax, Arneson, tout ça nous ont sorti Donjons & Dragons qui est arrivé en France. Casus Belli existe depuis avril 78, je crois, un truc comme ça. François Marcela Froideval a créé la revue. On est sur une réelle dynamique parce que le monde de la fantasy prend de l'essor de plus en plus. Alors, je me dis toujours qu'après coup, si on avait tenu 2 ou 3 ans de plus, il y aurait eu Harry Potter, il y aurait eu Le Seigneur des Anneaux par Jackson, tout ça. On aurait été complètement légitime à porter tout ça. Sauf qu'entre-temps, comme je l'ai dit, Magic est arrivé, les jeux World of Warcraft est arrivé, l'énorme usine marketing de Magic est arrivée, et puis on a eu quelques dérapages qui ont fait que Mireille Dumas et ses affidés nous sont tombés sur l'orable. Bien sûr, les joueurs eux-mêmes n'étaient responsables de rien, ou de très très peu, par rapport au battage médiatique auquel on a eu droit. Mais surtout, c'était bien évidemment souvent les parents qui achetaient les jeux. Et c'était les proviseurs ou les conseillers d'éducation qui prêtaient les salles. Et donc du jour au lendemain, les parents ont cessé d'acheter des jeux. Parce que non, ça n'était pas des jeux de rôle, mais c'était des jeux de rôle. Et le rôle en question était très mal vu par les parents qui n'y connaissaient rien. Et puis parce qu'ils étaient transportés par la vague médiatique qui était vraiment négative. Les écoles ont fini par lâcher les salles qui permettaient aux gamins de jouer entre midi et deux. Donc d'un seul coup, tout le vivier de lecteurs qu'on avait s'est arrêté parce que du coup, les parents n'achetaient plus le magazine non plus. Et donc force a été de constater que cet engouement que nous avions développé et cette légitimité qu'on avait à parler de Tolkien, à parler de tous les auteurs de SF et de fantasy qu'on aimait, qu'on développait, tout ça passait à la trappe parce que le pouvoir médiatique était en œuvre et face à nous, on n'avait pas les moyens. Il faut toujours s'imaginer qu'à cette époque-là, il y a beaucoup de gens du milieu qui sont des amateurs arrivés au bout. Donc on a plein de gens autour de nous qui sont des amateurs éclairés, mais qui ne sont pas forcément du métier. Et donc, tout le monde fait du mieux qu'il peut. On est rare à être en poste un boulot sur lequel on a fait de nos études, par exemple. On a très peu de journalistes dans le magazine. Je crois qu'on avait deux journalistes professionnels qui avaient la carte de presse. Et c'est tout. Tout le reste, c'était des amateurs éclairés qui apprenaient. Et on avait cette fonction aussi à Casus de contribuer à apprendre à nos rédacteurs à mieux écrire, à structurer leurs propos. On avait pour ça une secrétaire de rédaction, Agnès, qui bossait vachement bien. Et donc on a eu la sensation aussi de faire avancer les gens, ce qui était un vrai avantage pour le magazine.
4: Et quand on voit aujourd'hui, dans un festival comme celui-là, que le jeu de rôle se porte très bien, en tout cas il y a de plus en plus de joueurs, que ça joue vraiment, qu'il n'y a plus cette image négative qui a été portée par certains médias, même si ça fait beaucoup de gâchis, puisqu'il y a eu beaucoup de clubs qui ont fermé, il y a des clubs qui rouvrent aussi dans les lycées. Mais quand on voit tout ça, on se dit, on a bien fait de continuer à y croire, on a bien fait de continuer. Normalement, il y a eu des articles, hein, n'ayez pas peur du jeu de rôle, etc., que vous avez sorti. Est-ce que vous dites que le combat, il était légitime?
7: Ah oui, alors ça, pour avoir été légitime, j'en aurais que deux exemples, mais flagrants. On se retrouve maintenant avec des gens qui sont bankable, comme on dit, des gens qui ont une belle notoriété, qui ont un vrai talent, qui ont un succès. Et je te cite bien évidemment le monsieur de Kaamelott, Alexandre Astier, qui ne cache pas le fait qu'il a beaucoup joué et qu'il adorait ça. Et le deuxième que je cite toujours dans ce cas-là, c'est Maxime Chatham, qui est un mec en dehors de ça absolument adorable, et qui lui aussi te parle du jeu de rôle en te disant si je n'avais pas connu le jeu de rôle, mon imaginaire ne se serait pas développé comme il s'est développé chez moi, et maintenant je ne serais pas... Alors c'est pas lui qui le dit, mais moi, ce ne serait pas un auteur à succès qui a des 4x3 dans le métro quand il sort un bouquin. Ces gens-là portent la parole du jeu de rôle comme quoi cette activité ludique a développé quelques petits synapses dans leur cerveau qui ont fait d'eux des gens plus créatifs que s'ils n'avaient pas connu le jeu de rôle. Donc on a, et encore à l'heure actuelle, cette fonction sociale de se faire rencontrer les gens. Moi qui suis MJ Pro et qui fais jouer des tas de gens en initiation beaucoup, je me retrouve à des tables avec des gens qui ne se connaissent pas entre eux, qui passent 2 heures, 4 heures ensemble à jouer. Il n'y a jamais aucun problème, il n'y a pas de challenge non plus, on n'est pas sur un championnat ou un machin, on n'est pas là pour piquer la meilleure carte de quelqu'un non plus. Donc on est dans un contexte sobre, soft, et les gens se rencontrent et jouent ensemble. Et moi, je suis très heureux de ça, parce que ça fait partie de mon aspect citoyen que j'aime à développer. Faire rencontrer les gens, et encore plus à une table de jeu.
4: Et alors, à une époque où, en fait, tout va vite, où les petits jeunes veulent toujours remplacer les anciens, ici, au jeu de rôle, quand on sait que tu fais partie, ou que tu as fait partie de la rédaction de Casus Belli, qu'il y a un respect. Il y a un respect, il y a aussi un remerciement, j'imagine. Il y a beaucoup de gratitude envers ce que vous avez fait. Comment on le vit? Est-ce qu'on se dit, c'est chouette, quoi, c'est un chouette milieu?
7: C'est difficile pour mes chevilles, parce que, ouais, j'ai des remerciements, j'ai des gens qui me remercient en me disant, heureusement que t'as été là, que vous avez été là. Bien sûr, je vais pas faire de forfanterie, bien sûr que ça me touche. Bien sûr que je suis heureux de ça, bien sûr que ça me flatte, et ça c'est le mauvais côté. Mais en même temps, je dis toujours qu'il ne faut pas me prendre en photo, par exemple. Il y a des gens qui viennent, qui me prennent en photo exprès parce que c'est moi. J'ai pas envie de ça du tout. Je veux pas de starification. Je veux pas qu'on... Je suis qu'un rouage du truc. Je suis heureux d'en avoir fait partie. Je suis même fier d'en avoir fait partie. Et je suis par contre heureux de continuer à le faire. C'est-à-dire cette... J'ai une espèce de légitimité en tant que grand ancien, vu mon âge et vu l'époque, qui fait que, effectivement, les gens ont envie souvent de venir jouer avec moi parce que c'est moi, parce qu'ils ont entendu parler de moi, etc. Alors, j'ai pas la notoriété de Didier Guiseryx ou de Pierre Rosenthal, et tant mieux pour eux. J'ai une toute petite notoriété. Mais voilà, ça me suffit, c'est largement suffisant pour ce que j'ai à faire, qui est d'attirer du monde vers le jeu de rôle, de manière simple. Faire des après-midi courtes d'initiation, 2 heures de jeu, et puis leur montrer ce que c'est toujours la référence que je prends. Moi, j'ai pas eu la chance de faire des sports d'hiver parce que mes parents n'en avaient pas les moyens. Je n'ai donc jamais mis les pieds sur les skis. Si ça se trouve, j'aurais adoré faire du ski, j'aurais peut-être été très bon, mais je sais pas, j'ai jamais fait. Donc là, le jeu de rôle, je dis aux gens, venez tester, vous faites 2 heures, vous regardez, si ça vous a plu, il y aura certainement un club dans le coin, vous aurez certainement d'autres opportunités. Et si c'est pas le cas, eh ben au moins, vous pourrez en parler en disant « Ah, j'ai testé, c'est pas mal, ouais, ça m'a plu, etc. etc. » Donc cette fonction de sociabilisation, pour moi, est vraiment un fondement de ce que peut apporter le jeu de rôle en dehors de développer la créativité, créer les scénarios, prendre l'habitude de parler en public, ne pas avoir peur d'un micro, bonjour micro, etc. quoi.
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0: Cher Jean-Marie, je vois un badge là, la élite. Donc, les projets, est-ce qu'il y a des projets qui ont été réalisés ces dernières années? Et puis les projets à venir, quels sont-ils? Parce que j'imagine que quand on est dans ce milieu de l'imaginaire, on fourmille de projets.
1: Alors, je te demandais combien on avait d'années pour parler de Casus, combien on a de siècles pour parler de la élite. La élite, c'est une ville médiévale fantastique, utopiste, puisque c'est un lieu de pèlerinage où les gens viennent pour discuter religion, quelle que soit la religion, sans se foutre sur la gueule. Vous voyez bien le côté utopiste. C'est une ville qui a été créée par Casus en 85-86, avec une petite typicité française que n'avaient pas les villes, et les villes anglo-saxonnes, que j'ai eu la chance de résumer dans un hors-série en 90, qui a marqué le monde du jeu de rôle à cette époque-là, parce que c'était un supplément complet sur une ville française, créée par des Français, je veux dire. Et puis en 2016, Black Book a décidé d'en refaire une nouvelle version très très augmentée, puisqu'on est passé de 108 pages à 1300. Donc c'est une ville belle, importante, dans laquelle on peut jouer pendant des années, qui permet plein de choses, aussi bien du gros baston à la donge en souterrain que des choses très diplomatiques et très, très enquêtes subtiles. Et donc on a une nouvelle version qui est sortie en 2021, puis un supplément en 2023 ou 2024, je sais plus. Moi je joue avec tout le temps, je fais jouer plein de monde, et ça reste d'une actualité importante, parce que chaque mètre de jeu permet à ces joueurs d'y vivre des choses très différentes, complémentaires, et encore une fois sociologiquement riche, parce que encore une fois, je le dis et je le répète, avec le jeu de rôle, vous pouvez faire passer des idées. Et dans un monde qui se veut de plus en plus individualiste et de plus en plus tendu, avoir une part de rêve que vous partagez avec d'autres, ça permet, je crois, que le monde soit un petit peu plus joli pendant quelques heures. Voilà.
0: Alors je te remercie aussi parce qu'on a pu enregistrer tout à l'heure un petit bout d'une partie de jeu de rôle. Donc ça se passe dans une taverne, j'ai cru comprendre. Et en fait, donc toi tu es meneur de jeu et tu donnes la parole à chacun des joueurs qui va tenter une action. Et tout ça se fait dans la bonne humeur. Et en même temps, bah, chacun a envie de faire en sorte que son personnage survive et puisse aller plus loin dans l'aventure.
1: Oui, bah, là ils ont tous survécu. C'est même les personnages non-joueurs que j'interprétais moi qui ont plus souffert que les personnages joueurs qu'interprétaient les joueurs autour de la table, ce qui est très bien aussi. Il y a des fois c'est moi qui suis plus méchant, des fois j'ai plus de succès, des fois moins. Le principal c'est que tous les joueurs autour de la table puissent avoir leur moment de gloire à l'Andy Warhol, pouvoir exploiter leurs compétences, montrer qu'ils ont des idées, résoudre des petites énigmes, combattre des méchants, parce que c'est toujours les méchants qu'on combat. Et donc grâce à ça, voilà, passer 2 heures, 3 heures, 4 heures dans une ambiance détendue où tu essayes de construire une aventure tous ensemble, comme si tu étais acteur d'un film, mais que tu interagissais avec le scénario, avec le scénariste, et que tu disais « Ah ben non, moi je préfère ne pas aller dans cette auberge, mais aller dans celle-là pour trouver des renseignements, parce que je pense qu'on a plus de chances de trouver des choses intéressantes ici ou là. » Donc chacun, à tour de rôle, peut exprimer ses idées, proposer des choses, et encore une fois, l'imaginaire a tout pouvoir, et ça c'est vachement bien.
0: On va écouter tout de suite, voilà. Je vous mets tout de suite le petit extrait de la partie, et puis on en reparle juste après.
2: Je sais ce que je vais faire, je vais mettre derrière le pilier. Comme ça je suis prêt à quand même à agir, hop, mais je suis pas directement en zone de tir s'il se trouve qu'il y a un petit...
1: T'es pas un combattant de première force, donc tu seras prêt à toute opportunité. À toi.
3: Je vais m'approcher de la trappe et faire en sorte de l'ouvrir. Si possible, dès que je l'ouvre, je me décale. Hein. C'est pas moi qui vais mettre devant l'entrée non plus. Mais...
1: De toute façon, pour l'ouvrir, il faut que tu décrochettes le truc. Globalement, c'est du crochetage, c'est de la dextérité. T'as plus 5, si je me rappelle bien.
3: Bah, j'ai fait 8. Je vais utiliser un point de chance pour faire 13.
1: Tu as crocheté le cadenas, tu l'as ouvert. Maintenant, il y a un anneau avec une patte en métal. Si tu enlèves la patte en métal et que tu tires sur la patte, ça soulève le machin. Fais-moi un jet de force.
3: 12.
1: Non, suffit pas. Donc en fait, tu prends le loquet en métal, tu tires un peu, et puis ça fait ça, et blam, ça se referme. C'est trop lourd pour toi.
4: je vais me mettre ici derrière le derrière. Enfin, je vais me mettre au niveau du meuble ici derrière pour avoir comme une, enfin, ou plutôt ici, celui-là ici, pour avoir une portée quand même quand la trappe va s'ouvrir. Et je prépare mon arc.
1: Ok. Tu fais rien de plus ?
5: Moi, je vais ouvrir la trappe. 8. Ouais.
1: Ouais, mais t'as plus un. Non, ouais, ça passe. Tu forces un peu. Donc, par contre, t'es de face. Et donc, la flèche, c'est pour toi. Tu soulèves tes deux faces. Tu prends la trappe comme ça, tu la soulèves. Tu vas la laisser retomber derrière. Donc, t'es devant le trou. Et puis, il y a une flèche qui monte. Ah, il y a un truc qui... T'es un costaud. Et puis, la flèche, elle fait... Elle te passe au ras de l'oreille. Et elle va se planter dans la charpente au-dessus. C'est fini pour ce tour-là. Il y a eu une flèche qui est montée. Vous n'avez pas eu le temps de voir vraiment ce que c'était comme flèche. Une flèche qui est passée, plantée dans la charpente là-haut. À toi. Tour suivant.
0: Voilà, donc vous avez vu un moment vraiment très sympathique. Et alors, dernière chose, Jean-Marie, moi j'adore me replonger dans les cases du Billy. J'adore les relire, j'adore, et je pense que je suis loin d'être le seul. On voit l'engouement d'ailleurs qu'il y a encore pour cette revue, c'en est vraiment la preuve. Moi par contre, il y a un numéro que je ne peux pas ouvrir. Il y a un numéro que je ne peux pas ouvrir, j'ai du mal à l'ouvrir, c'est le numéro 120, je crois. Le 120, parce que c'est le dernier. Et ça, c'est le numéro qu'on n'a jamais voulu voir venir, en fait. Et pourtant, vous avez fait quelque chose de positif. Est-ce que tu peux nous en parler ?
1: Bah, depuis deux numéros avant, on sentait que c'était la fin de la fête. On sentait... on était dans le train et on voyait le mur arriver. Donc, on savait bien que ça allait se terminer. On avait essayé plusieurs versions pour résoudre les problématiques de lectorat qu'on avait, mais comme ont tous les magazines à un moment de leur vie. Et donc c'est vrai qu'on avait essayé de parler un peu plus de Magic, ça plaisait pas aux vieux joueurs. On avait parlé un peu plus des jeux de cartes en général, ça plaisait pas non plus. Donc on avait essayé de trouver des solutions à droite à gauche, et puis bon, bah, le temps était venu que pour le magazine de s'arrêter parce qu'il n'avait plus le lectorat qui lui permettait de vivre. Et plutôt que d'enterrer la chose, on a préféré faire la fête. Et donc pour ça, on a demandé à nos contributeurs historiques de tous faire un petit mot, un petit dessin. On a Kaza, qui est grand auteur de BD, qui est venu nous faire un petit Mickey. Chacun des membres de la rédaction a fait un petit topo. Moi, j'ai encore une fois parlé de ma chanson fétiche que je chantais à chaque bouclage de numéro, qui s'appelle « Viens Poupoule ». Le samedi soir, après le turbin, l'ouvrier parisien, voilà, et etc., etc. Et donc, à chaque bouclage, je chantais ça, parce que c'était une connerie qui était arrivée. Et donc, tout le monde y allait de son petit couplet. Je dis pas qu'il n'y a pas eu quelques larmes, quand même, hein, mais... Au global, on a essayé de faire quelque chose de festif. Et ça a réussi au magazine parce que finalement, même si l'équipe a changé, il y a eu une deuxième version derrière qui est ressortie rapidement, qui a tenu quelques numéros. Puis une troisième sortie qui a tenu très peu de numéros. Et puis une quatrième version qui a tenu jusqu'en début de cette année, je crois. Qui a été prise en main par Black Book, était vraiment une version intéressante de Casus, que moi j'ai apprécié, où il y avait vraiment du contenu et il y avait quand même assez l'esprit Casus Belli d'origine. J'y ai contribué un petit peu, et puis c'est grâce à cet éditeur qui est sorti la nouvelle version de Black Book, donc de Laïd, pardon. Donc oui, Casus Belli a su survivre avec différentes occurrences derrière. Et on se dit que malgré tout, il y avait un certain état d'esprit et que cet état d'esprit a réussi à perdurer jusqu'à aujourd'hui. Et ici, à Festival Enjeu, j'espère qu'il est toujours là. D'ailleurs, j'en ai l'impression, puisqu'il y a des gens qui m'interviewent en tant que vieux membre de Casus Belli. Voilà.
0: Eh ben, en tout cas, c'est une superbe époque. Merci de nous avoir replongé dedans. Merci aussi de nous avoir expliqué un petit peu tout ce que tu faisais. Et pour l'anecdote, eh ben, c'est mon prof d'histoire, moi, qui m'a fait découvrir Casus Belli. Et il les achetait tous. Et lui, notamment, il avait commencé par les Wargames. Comme quoi, finalement, ça se transmet toujours.
1: Tout est dans tout et réciproquement. Merci à toi de m'avoir interviewé.
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0: Allez, de retour ici sur Vive FM pour l'escale, et on continue à parler de ce festival L'Enjeu. Et en se baladant dans les allées du festival, on peut trouver une très belle exposition sur François Marcelin Froideval, qui est le scénariste en fait notamment des Chroniques de la Lune Noire. Une très belle exposition hommage, je crois.
8: Hein. Oui, puisque François Marcelin Froideval est décédé l'an dernier. Et du coup, on a voulu lui rendre hommage en retraçant sa carrière à la fois dans le jeu de rôle notamment, et puis aussi la bande dessinée et puis les jeux vidéo. Tout le monde ne connaît pas toutes les facettes de son talent.
0: Bonsoir Olivier Guillot, donc vous êtes coprésident de l'Association pour la conservation, l'étude et la valorisation du patrimoine ludique. Parlez-nous un petit peu de votre projet, un projet de conservatoire de jeux.
8: Oui, c'est une association qui a été fondée en 2023 autour de collectionneurs, d'auteurs, de chercheurs, de gens qui ont travaillé dans l'édition du jeu, du journalisme, des bibliothécaires, puis aussi des experts en muséologie.
0: Alors quel est le principe ? Pourquoi vous est venu l'idée d'avoir envie de conserver le jeu ? C'est pour laisser une... Parce que le jeu est un patrimoine ?
8: Bah oui, tout à fait. C'est un patrimoine de l'humanité, puisque les gens jouent depuis l'aube des temps, sans doute même avant l'invention de l'écriture. Les gens devaient bien s'occuper, il n'y avait pas la télé. Donc les gens jouaient beaucoup. Pas aux jeux qu'on connaît aujourd'hui, mais il y avait des jeux d'adresse, puis des petits jeux. Les osselets, c'est sans doute un jeu qui remonte à très loin. Et donc, en trouvant la problématique de collectionneurs qui saturent en place, parce que des fois, certains sont des acheteurs compulsifs, ils se sont donné un peu la mission de retrouver des vieux jeux, parce que les jeux de société, ça remonte au 19e siècle, principalement. Donc, dès le 19e siècle, il y avait déjà beaucoup de jeux. Et puis après, on remonte tout le temps, quoi. Jusqu'à l'explosion là, du 21e siècle en consommation de jeux, il y a aussi beaucoup de jeux anciens qui peuvent être très intéressants, mais aussi qui retracent toute une histoire, l'histoire des civilisations. Donc il y a des jeux sur les guerres, il y a des jeux sur la géographie, l'histoire. Et puis maintenant, il y a des jeux sur des univers imaginaires, et puis bien sûr les jeux de rôle.
0: Alors c'est un très beau projet, puis là on parle pas de 100 jeux, on parle pas de 200 jeux, on parle de dizaines de milliers de jeux, je crois. Est-ce qu'on n'est pas un peu en retard sur les autres pays? Parce que par exemple un musée du jeu en Suisse, ça date depuis des années, et nous en France, au travers de ce projet, vous essayez de faire reconnaître le jeu, c'est ça?
8: Alors oui, c'est implicite en fait. À partir du moment où beaucoup d'interlocuteurs du jeu sont dans le domaine de la culture, l'idée de faire un musée, il y en a déjà en France, il y a le musée de la carte à jouer à Issy-les-Moulineaux, mais il est spécialisé uniquement sur les cartes à jouer, et plutôt les cartes à jouer traditionnelles. Donc il y a de la place pour tous les autres jeux. Donc c'est vrai que vous parliez du musée suisse du jeu, c'est un très bel endroit, un château au bord du lac Léman, mais même lui, il n'a pas tout, parce que il n'y a pas la place. Donc on parle d'un musée, il en faudrait peut-être plusieurs. Le musée de la carte à jouer, déjà, voilà, il est plein. Donc il faut d'autres musées qui vont présenter tous les autres types de jeux.
0: Alors là, votre projet, il avance plutôt bien, parce que je crois que vous avez quasiment un lieu, et il vous reste encore des mécènes aussi à trouver pour pouvoir racheter des collections, je crois. Vous pensez qu'il va ouvrir dans combien de temps ?
8: Alors non, on n'a pas de lieu. On a le soutien du Louvre Lens Vallée, qui est un incubateur de projets culturels. Donc il va nous aider dans la recherche de lieux dans les Hauts-de-France. Voilà. Et à partir du moment où un lieu aurait pu être identifié, avec donc le soutien des collectivités qui sont autour, puisque ce n'est pas nous qui allons gérer le musée, hein. Nous on amène les jeux, on amène l'expertise, les idées, et puis aussi le soutien de plein de gens de la communauté du jeu, parce que dès qu'on en parle un petit peu, ça fait un petit peu rêver. Donc quand un lieu aura été identifié, à ce moment-là, le projet pourra se monter. Donc ça ne sera pas pour l'année prochaine. Il va falloir être un petit peu patient. Mais à partir du moment où un feu vert sera déclenché, on pourra informer plus largement.
0: Il vous faut quel espace? Parce que j'imagine que c'est assez grand, ça prend de la place.
8: Il faudra s'adapter à l'espace d'un lieu qui pourrait être trouvé. Forcément, il faut un espace minimum, qu'on a dit 2500 m² minimum, mais sur 2500 m², on ne pourra pas tout mettre.
0: Alors, vous avez aussi une exposition, c'était en 2024, le jeu de rôle, 50 ans d'histoire. Et alors, nous, on est dans l'Oise, on est dans l'Aisne, et cette exposition, elle nous emmène dans l'Oise également, parce que c'était à Senlis, hein, c'est bien ça. Est-ce que vous pouvez nous expliquer pourquoi avoir voulu fêter les 50 ans et pourquoi dans l'Oise?
8: fêter les 50 ans, bah, parce qu'il fallait le faire. En fait, c'était un passage important dans l'histoire du jeu de rôle, parce que bien souvent, on dit qu'une activité nouvelle, elle devient mature à 50 ans, et puis elle commence à être mieux admise. Ça a été le cas de la BD. Il a fallu 50 ans pour que la BD soit reconnue comme une forme de culture majeure. Et donc, le jeu de rôle, bah, il a passé ce cap aussi. Et on a eu l'opportunité, grâce à la mairie de Senlis, la municipalité de l'époque, de pouvoir le faire pendant les journées du patrimoine à Senlis, puisqu'on a été présenté ce projet. Moi, j'avais l'idée de me dire, bah, oui, il faut marquer le coup, il faut faire quelque chose de spécifique pour les 50 ans du jeu de rôle. Et puis voilà, on a eu une écoute à la mairie, et la première adjointe à la culture nous a dit, bah, faisons-le pendant les journées du patrimoine. Bah, je pensais pas que c'était possible, mais du coup, bah, on a dit OK. Et du coup, ça nous a permis d'avoir beaucoup de monuments emblématiques de Senlis, l'église Saint-Pierre qui est le lieu des événements, le prieuré Saint-Maurice, on a été au lycée Saint-Vincent qui est un lycée qui a été fondé au XIIe siècle. Au XIe siècle. Ça a été un festival dans toute la ville. Et c'est là que l'organisation du festival, c'était pas l'association pour le patrimoine unique, c'était une association locale que j'avais fondée aussi. Et donc du coup, c'est là que la première exposition de l'association a été présentée.
0: Et alors, à titre personnel, cette rencontre avec les jeux de rôle, parce que je crois que vous êtes rôliste également, comment elle s'est faite ?
8: Bah, elle s'est faite après le bac, avec un groupe d'amis avec qui on aimait jouer. On faisait un petit peu de wargame, on avait découvert différents jeux de simulation. Et ben, en lisant un jeu de stratégie, on a entendu parler de Donjons et Dragons. Et moi, j'étais parti quand même un peu à reculons, parce qu'on m'avait fait tester un autre jeu où il fallait explorer un labyrinthe, où il y avait des monstres à combattre. Je n'avais pas trouvé ça passionnant. Et quand on m'a dit, bah, en plus, il y a un meneur de jeu là, qui connaît le scénario, il connaît les plans et tout, je me dis, qu'est-ce que c'est avec ce truc-là ? Et puis, en fait, bah, voilà, donc il y en a un qui s'est lancé comme meneur de jeu. Et puis, bah, du coup, j'ai eu le déclic tout de suite. Et après, bah, j'ai commencé tout de suite à écrire mon premier scénario, parce qu'il n'y avait pas grand chose, il y avait quelques scénarios dans Casus Belli, mais voilà, et puis ouais, j'ai continué comme ça, puis après je suis passé à l'organisation de grandeur nature.
0: Et la flamme, elle est toujours là et elle restera toujours là ?
8: Bah forcément, oui.
0: Eh ben, on vous souhaite en tout cas plein de réussite, on souhaite que ce conservatoire y voit le jour, parce que c'est une superbe idée. Et puis bah, un petit mot pour éventuellement d'éventuels mécènes ?
8: Bah, je pense qu'il y a maintenant suffisamment de joueurs qui sont dans les entreprises et qui seront peut-être aussi à l'écoute. Les éditeurs de jeux vont aussi être à l'écoute et sont très intéressés. Donc, voilà. Et puis bah, sinon, bah, un dernier mot pour remercier les organisateurs du Festival en jeu, parce que c'est une très belle organisation, super sympa. Tous les gens que j'ai rencontrés ici sont parfaits. Donc revenez l'année prochaine.
0: Allez, de retour ici à l'escale sur VivFM. On est à Cours-Saint-Étienne ici en Belgique. On est au PAM, le parc à mitraille. On a enlevé la mitraille, comme nous l'a dit Olivier Joris, qui est l'organisateur du festival pour le festival L'Enjeu ici en Belgique. Alors, un festival tourné autour du jeu, j'imagine qu'on n'organise pas un tel festival si soi-même on n'est pas joueur.
7: Bah clairement, toute l'équipe, ce sont des joueurs convaincus. Je pense que c'est vraiment essentiel de travailler avec des gens qui ont le jeu qui chevillent au corps.
0: Et vous personnellement, alors, adepte des jeux de rôle, adepte de quel type de jeu ?
7: Alors je dirais principalement le jeu de rôle, qui reste mon premier amour. Même si je suis passé par la case wargame, jeux vidéo et toutes ces choses-là, bah, le jeu de rôle pour moi c'est le jeu ultime, c'est un jeu de coopération, c'est un jeu qui fait rêver, qui crée des relations entre les joueurs qu'on n'aura jamais dans un jeu de société.
0: Ça va même au-delà du jeu alors ?
7: Ça va même au-delà du jeu, parce que les moments vécus autour d'une table sont tellement prégnants que ça devient des souvenirs durables, quoi.
0: Dans la famille Joiris, il y a la relève également, le fiston qui joue, d'autres également ?
7: Alors les quatre enfants jouent. D'ailleurs le troisième, François Jolan, c'est lui qui a... Donc il a 25 ans cette année, et c'est lui qui a pris la présidence de la nouvelle ASBL, quoi.
0: C'est génial alors, un papa heureux.
7: Ah, clairement, hein, fier de ses enfants, oui.
0: Qu'est-ce que vous apporte le jeu de rôle au quotidien ou dans votre vie ?
7: Je trouve que c'est un loisir créatif, c'est un loisir pacifique, ça m'a permis d'en apprendre sur moi-même et sur mes amis.
0: Est-ce qu'un jour on imagine stopper ce loisir ?
7: Pour moi ? Je pense pas, non. Je jouerai tant que je peux, quoi. Jusqu'au home.
0: Et pour quelqu'un qui connaît pas le jeu de rôle, comment on peut en quelques mots expliquer ce que c'est ? Et pourquoi il faut tenter l'aventure ?
7: Ben, en fait, c'est c'est ça qui est assez paradoxal, c'est le jeu de rôle. Il y a tellement de ressources aujourd'hui sur Internet et il faut tellement peu de moyens pour le mettre en œuvre. Et donc, pour faire un jeu de rôle quel qu'il soit, il faut, bah, évidemment, il faut les copains et un local, mais il suffit d'une feuille de papier, de quelques crayons, de quelques dés éventuellement. Et quelques pions et tout ce qu'on veut y rajouter, quoi.
0: En tant qu'organisateur du festival, est-ce que vous êtes satisfait de l'affluence, le public, les exposants, et est-ce qu'il y aura une prochaine édition? Est-ce qu'on peut déjà teaser, est-ce qu'il y aura une prochaine édition?
7: Ben, je crois qu'on va se retrouver après, on va en discuter. Ben, je pense que l'intention, elle est clairement de continuer, hein. C'était, on n'a pas fait ça pour une seule fois, parce qu'on a mis certaines choses en place. Ici, on réinvestit les lieux 10 ans après, et donc on doit retrouver nos marques et retrouver nos réflexes. Ben, je pense que clairement, on se dirige vers une seconde édition ici, au premier week-end d'octobre de 2027, quoi.
0: Donc les dés vont encore rouler au parc à mitraille alors?
7: Par milliers.
0: Merci beaucoup, merci de l'accueil et puis ben, bon festival.
7: Merci également, merci d'être venu.
0: Et bien voilà, l'édition 2026 du Festival Enjeu à Cours-Saint-Étienne se termine. Le parc à mitraille est en train de se vider. Encore un grand merci à tous ceux qui sont intervenus lors de cette émission et qui ont accepté de nous partager leur vision du jeu. Voilà, le Festival Enjeu vous donne rendez-vous en 2027. Et puis ben, quant à moi, je vous donne rendez-vous jeudi prochain sur VFM. L'escale, c'est tout pour ce soir. Bonne soirée à tous sur VFM.
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0: 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Il est 1h.
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0: 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Il est 2h.
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